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1: Bonjour à tous. Le prix du pétrole au cœur a des préoccupations. Sébastien Lecornu s'exprimera en début de semaine prochaine. Le Premier ministre dit vouloir adapter les dispositifs de soutien à l'activité économique face à la flambée des prix des carburants liés à la guerre au Moyen-Orient. Emmanuel Macron avait appelé à une réponse européenne en cas de profits pétroliers excessifs, mais le PDG de Total Energy a déjà prévenu. Son groupe ne plafonnera plus les prix à la pompe en cas de taxes sur les profits exceptionnels. En attendant, les cours du pétrole ont reculé ce mardi soir après l'annonce de deux traversées de navires marchands escortées par les Américains dans le détroit d'Hormuz. Le prix du baril de Brent a perdu 4%, tout comme son équivalent américain. Un premier succès selon Washington pour l'opération Projet Liberté lancée dimanche. Sur le front de l'offensive américaine en Iran, Marco Rubio affirme qu'elle est terminée. Le secrétaire d'État américain a affirmé que l'objectif des États-Unis était désormais la réouverture du détroit d'Hormuz. Dans le reste de l'actualité, le navire de croisière MV Ondius débarquera finalement dans les îles Canaries. Les passagers devraient arriver d'ici 3 à 4 jours. Une annonce du ministère de la Santé espagnol ce mardi soir. Une fois sur place, l'équipage et les passagers seront examinés, pris en charge et rapatriés dans leurs pays respectifs. 5 Français se trouvent actuellement à bord. Les partisans de l'Union à gauche tenaient ce mardi soir un meeting commun à Paris pour relancer le processus de primaire de la gauche non mélenchoniste pour l'élection présidentielle de 2027. L'ex-candidate du nouveau Front populaire pour Matignon, Lucie Castet, a assuré que cette primaire n'était pas une chimère. Selon elle, l'union de la gauche a l'organisation et les moyens de mobiliser des millions d'électeurs. Et puis les retrouvailles ce mercredi soir entre le Bayern et le PSG, un peu plus d'une semaine après la victoire des Parisiens 5 à 4 au Parc des Princes à l'issue d'un match complètement fou. Les deux clubs s'affrontent à nouveau, cette fois-ci à Munich, en demi-finale retour. Le vainqueur affrontera Arsenal, tombeur de l'Atlético Madrid. Bonne journée à tous, à notre écoute.

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0: 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C'était Marine sur Magnum la radio. Bonjour Rémi, bonjour à tous.
1: Bonjour Pierre, bonjour tout le monde et bon réveil. Nous sommes mercredi aujourd'hui, c'est le 6 mai. On vous espère en pleine forme, d'autant que ce matin, on n'est pas venu les mains vides.
0: Ah bon, on est venu avec quoi?
1: Jamais les mains vides.
0: Mon chapeau, mon béret,
1: mes souliers.
0: des cadeaux évidemment. Ouais. Deux places pour le JDM à Toul. On vous offre donc vos invitations. Également des entrées pour Europa Park.
1: Ouais, et puis vous irez au cabaret Le Belcourt également à Saint-Nabor. On vous en reparlera en détail tout à l'heure pour ce dîner de gala que l'on vous offre, ce repas spectacle. On en reparlera. Si vous voulez gagner de l'argent, ce sera possible comme tous les jours.
0: Je crois que c'est avec DJ Magouille.
1: Malheureusement.
0: Il est là pour offrir 200 euros. Les histoires de Pierre Castor.
1: Bien sûr. Et puis vous, en direct, avec vos messages météo que vous pouvez commencer à poster. En direct de chez vous, combien fait-il dans vos communes? On fait un point toutes les demi-heures. La page Facebook, Magnum la radio.
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1: On va démarrer avec AA dans un instant. Bienvenue à tous, merci de nous rejoindre. Il est 6h.
0: Et tous les sujets qui font l'actu de ce mercredi 6 mai.
1: C'est Juliette Chang qui les développe. Bonjour.
3: Bonjour Rémi, bonjour à tous. Un marchand de sommeil condamné à Épinal. Un homme de 57 ans écope de 3 ans de prison avec sursis pour avoir loué des logements insalubres à une trentaine de personnes. Le tribunal judiciaire d'Épinal dénonce des conditions particulièrement indignes avec des risques graves pour la sécurité. 8 logements ont été confisqués. Le propriétaire a aussi été lourdement condamné pour fraude. Clap de fin pour Pablo Correa à Nancy. L'Uruguayen ne sera plus l'entraîneur de l'AS Nancy Lorraine la saison prochaine, malgré le maintien en Ligue 2. Le technicien mythique de la SNL en fin de contrat n'a pas été prolongé par la direction. Il dirigera son dernier match à Marcel Picot ce week-end avant l'ouverture d'une nouvelle page pour le club. À Épinal, la circulation est perturbée jusqu'à jeudi soir en raison de travaux de voirie. Les rues Jean Viriau près de la gare et du Haut-des-Champs dans le quartier Saint-Laurent sont fermées pour réfection de chaussée. Les automobilistes doivent suivre les déviations mises en place, même si les riverains restent en partie autorisé à circuler. Les Vosges obtiennent une garantie légale pour leur desserte TGV. Le sénateur vosgien Daniel Gremillet a fait adopter à l'unanimité au Sénat un amendement qui inscrit dans la loi le maintien des liaisons à grande vitesse vers Épinal, Remiremont et Saint-Dié. Le texte oblige désormais la SNCF à préserver ses dessertes structurantes sans dégradation. Précision de Daniel Gremillet, sénateur des Vosges.
4: C'est un texte, la loi cadre des mobilités qui touche à la fois le réseau routier, mais aussi tout ce qui concerne le réseau ferré et des trains à grande vitesse. C'est un amendement qui, notamment sur un article qui tend à ouvrir à la concurrence dans le futur l'exploitation et la circulation de trains autres que ceux de la SNCF, était de dire tout simplement on ne peut pas traiter dans cette loi de la même manière l'ensemble du réseau de transport grande vitesse compte tenu de leur histoire. Avant le TGV Grand Est, il n'y a pas eu une seule collectivité qui a financé de la sorte la construction du TGV. C'est-à-dire que le TGV, pour moi qui était depuis un certain nombre d'années élu à la région, nous avions à plusieurs reprises demandé à ce que l'État investisse, que la SNCF investisse dans le TGV pour la région Est. Et à chaque fois, c'était une réponse négative.
3: Des propos recueillis par Zoé Thomas. Le ministre des Transports, Philippe Tabarot, s'est engagé en séance à être particulièrement attentif à la desserte du département des Vosges. Le texte doit encore passer devant l'Assemblée nationale. Également dans l'actualité, les États-Unis estiment avoir tourné une page dans le conflit avec l'Iran. Le secrétaire d'État Marco Rubio annonce que la phase offensive est désormais terminée, laissant place à une posture défensive. Une nouvelle opération baptisée Projet Liberté a été lancée pour sécuriser notamment le détroit d'Ormuz. Et puis le ton monte autour des prix du carburant. Le PDG de Total Energy prévient que le groupe ne pourra pas maintenir le plafonnement à la pompe en cas de taxe sur les super profits. En pleine flambée liée au contexte international, le gouvernement pousse pourtant pour des prix contenus.
1: Merci Juliette pour l'info. On vous retrouve à 6h30.
3: À tout à l'heure.
5: Dès à présent,

0: La météo pour ce mercredi 6 mai. Si vous voyez le soleil, profitez-en parce que ce sera de très très courte durée. Car encore une fois, c'est de la petite pluie intermittente et surtout cet après-midi. Voire même des orages, tiens, c'est ce que nous précise Météo France dans l'après-midi. Ce n'est donc pas à exclure. Encore une fois, l'indice de confiance reste tout de même très faible pour les orages. Combien fait-il à cette heure-ci, Rémi ?
1: 10 degrés au Val d'Ajol, un message de Léo. On a 9 à Girmont, 10 à La Chapelle-aux-Bois, 10 à Uriménil et Dommartin-les-Valois, 11 degrés à Midrevaux. Voilà ce que nous disent Jérôme, Patou, Eric, Patrick, Françoise, la page Facebook de Magnum pour vos messages météo en direct de chez vous.
0: Cet après-midi, on observera 10 degrés à Gérardmer, 11 pour Le Tillot, 12 à Langres, Commercy, Chaumont et Remiremont, 13 à Neufchâteau, Épinal, Bar-le-Duc et Besançon, 14 pour Saint-Dié-des-Vosges, Vittel et Nancy, 15 degrés en Alsace et à Lunéville.
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0: AA sur Magnum la radio. Nous sommes aujourd'hui le mercredi 6 mai, c'est la Sainte Prudence, c'est la journée internationale sans régime, c'est la journée internationale des drones, c'est la journée mondiale du jardinage, c'est la journée mondiale du coloriage et du scrapbooking. Est-ce que tu sais ce que c'est ?
1: Oui, c'est faire
0: Oui, bravo. C'est une technique qui consiste à mélanger des éléments graphiques ou de tissu avec des images.
1: Voilà, c'est voilà, exactement
0: un petit peu de tout, ce que
1: je
0: tu trouves
1: dire,
0: sous la main. Quoi.
1: Avec des mots.
0: Et c'est la journée mondiale du mot de passe.
1: C'est l'anniversaire de Gims aujourd'hui, il a 40 ans. Tony Estanguet en a 48. Lucien Jean-Baptiste, l'acteur, a 62 ans. George Clooney a 65 ans aujourd'hui. What else?
0: Ah oui.
1: Anne Parillo, 66 ans. L'actrice, Nikita notamment. Et puis Christian Clavier. C'est dingue. Il a 74 ans aujourd'hui, Christian Clavier.
0: Dingue. Top 50.
1: Alors je suis remonté il y a 10 ans tout pile. Le 6 mai 2016. Alors, vraiment, honnêtement, je sais pas comment je vais te les faire deviner. Je vais te donner le titre de la chanson, on va voir si tu te souviens des interprètes. Cheap Thrills. Et pourtant, c'était un tube énorme.
0: Oui, c'était
1: un tube énorme, numéro 1, le 6 mai 2016.
0: Oui, and the Prick.
1: Non, c'est and pas Lady Woman and the Prick. Vas-y, lance, ça va peut-être te revenir.
0: Ah ouais, mais évidemment, c'est ultra connu, ça.
1: C'était Sia et Sean Paul.
0: Ah, tout simplement.
1: Et voilà.
0: Et donc, ça a 10 ans.
1: Eh ouais, 10 ans, jour pour jour. Ce titre était numéro 1 le 6 mai en 2016. Voilà, tu auras reconnu la voix de Sean Paul.
0: Là. Oh oui, là, certainement.
1: Sean Paul et Sia étaient numéro 1 il y a donc 10 ans, tout pile, jour pour jour, avec ce titre, Cheap Thrills.
0: On va aller à Londres. Je vous parle de ce défi un peu fou qu'ont fait deux frères de courir avec quelque chose sur le dos.
1: D'accord.
0: Très original, mais qui du coup crée un buzz. Là-bas.
1: Ah bon ?
0: Ouais.
1: On va voir ça dans quelques minutes.
0: Toi qui coureur.
1: Oui, bah justement, ouais, c'est pour ça. Mais c'était genre pendant une course à pied, ouais, c'est ça ?
0: D'accord. Un marathon.
1: Ah, carrément, marathon. Allez, restez là, on voit ça dans un instant. Il y a Taylor Swift pour un Magnum de 8. Et puis d'autres cadeaux à gagner encore plus tard sur Magnum. Bienvenue, bon réveil.
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0: Bon réveil sur Magnum, la radio avec Taylor Swift à 6h20.
1: Direction Londres avec un défi complètement dingue. Un homme court le marathon avec un frigo de 25 kilos sur le dos.
2: Ouais,
1: Jordan Adams. Il a 30 ans, mais alors c'est que le début de son exploit. Son objectif, c'est enchaîner 32 marathons en 32 jours à travers l'Irlande.
2: Oula.
1: Ouais, 32 jours d'affilée avec une arrivée prévue le 28 mai. Donc on va pouvoir suivre ça de très près, puisque c'est donc à la fin du mois. À ses côtés, son frère Sian, qui a 25 ans et qui l'accompagne, lui, à vélo. Il n'est pas fou.
2: Ceci dit, il faut quand même se les faire, les 42 km tous les jours. Hein.
1: Aussi, c'est vrai. Alors, on les appelle les frères FTD. En fait, c'est le nom d'une maladie qui les menace tous les deux parce que c'est un combat personnel. Leur mère est décédée d'une démence extrêmement rare.
2: D'accord.
1: Et ils ont 99,9% de chance de développer cette même maladie, selon la médecine. Alors, ce frigo sur le dos, en fait, c'est le symbole d'un poids invisible.
2: Ah là, quel symbole incroyable.
1: Oui, un fardeau que vivent des milliers de familles. Donc c'est une image marquante là-bas à Londres. C'est des moments très forts. Quand ils parviennent au bout du marathon, il y a beaucoup de larmes. Donc leur objectif est de récolter de l'argent pour aider à lutter contre cette maladie. Pour l'instant, 700 000 euros, l'équivalent de 700 000 euros a été trouvé, ce qui est énorme. Donc ils sont contents, ils vont continuer. Les gens les accompagnent dans les courses, même s'ils vont courir que 1 km à leur côté. C'est une façon de soutenir et de les encourager.
2: Bah, vu sous cet angle, ils sont effectivement très courageux et un peu moins cinglés de courir avec un frigo sur le dos.
1: Hein, au départ, ça paraît un peu cinglé.
2: Bah, alors, vu sous cet angle, effectivement, c'est un sacré défi.
1: C'est vrai qu'un frigo sur le dos, c'est surtout un message lourd de sens.
3: Ouais, alors, c'est-on dire qu'il y a un jour, un coureur belge qui a voulu faire la même chose, il avait oublié de vider le frigo.
1: Il y avait des frites.
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0: 6h24 pour sortir du lit. Qu'est-ce que c'est bon ça d'écouter Benson Boone sur Magnum.
1: Merci de nous avoir rejoints, bienvenue, bon réveil. Vos messages météo, vous les laissez sur la page Facebook de Magnum. On fera un point sur tout ça là d'ici quelques minutes.
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0: Beginning sur Magnum la radio. Ça sent bon le cabaret Le Belcourt.
1: Ouais, on va aller au cabaret Le Belcourt à Saint-Nabord dans un instant. On vous offre votre dîner spectacle pour deux personnes après Renaud et Axel Red.

0: Un Magnum de Hit continue sur Magnum La Radio avec Bruno Mars. Pour l'heure, il est 6h30. 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
1: Coup d'œil sur toute l'info de ce mercredi, nous sommes le 6 mai.
0: C'est avec vous Juliette Chang. Bonjour Juliette.
2: Bonjour Pierre, bonjour à tous. En Moselle, le débat sur l'avenir institutionnel s'invite au cœur de la vie politique locale. Le président du département réclame un statut particulier pour le territoire si l'Alsace venait à quitter la région Grand Est. Il dénonce une organisation régionale trop centralisée et appelle à davantage de décentralisation. À la cour d'appel de Nancy, le stock d'affaires criminelles a jugé a presque doublé en 2 ans, passant de 77 dossiers en 2023 à 141 l'année dernière. Les juridictions du ressort qui couvrent aussi les Vosges et la Meuse font face à une hausse des procédures, notamment pour viol. Pour absorber ce retard, le nombre de jours d'audience va fortement augmenter cette année, avec plus de 230 jours prévus. Depuis le 1er avril, la communauté de communes des Vosges, côté sud-ouest, déploie un service de mobilité solidaire. Son objectif est de permettre aux habitants isolés de se déplacer, notamment pour des soins. Le dispositif s'appuie sur un réseau de bénévoles. Encore récent, le service continue de se structurer, mais les premiers trajets confirment déjà son utilité. Trébucher sur la mémoire pour ne jamais oublier. À Épinal, 5 nouveaux pavés de la mémoire, les Stolperstein, ont été scellés dans les rues de la Cité des Images hier. Ces petits mémoriaux individuels placés devant le dernier domicile des victimes du nazisme rendent hommage aux Spinaliens, dont les noms n'apparaissent jusqu'ici sur aucun monument public. Un mouvement local porté par Alexandre Laumont, historien en lien avec les classes des lycées publics d'Épinal et de Mirecourt. On l'écoute.
3: On a tendance à oublier que ces déportations, ce sont des actes politiques. Rendre mémoire à ces familles, c'est aussi un geste politique, mais contemporain. L'objectif, c'est à travers les vies ordinaires de ces personnes que nous honorons, il s'agit de comprendre fondamentalement quels ont été les mécanismes qui ont conduit à leur exclusion, puis à leur extermination. La difficulté a été de retrouver les familles, les collatéraux. Ça, c'est vraiment été difficile. D'ailleurs, nous honorons 5 familles et nous n'avons réussi à retrouver que 2 familles. Évidemment, il y a énormément de personnes décédées et ensuite les gens se sont dispersés. Il y a une famille qui est honorée. Après-guerre, les gens sont partis en Belgique, aux États-Unis, au Brésil. Vous comprenez que ça devient pour nous très difficile ensuite de tisser des liens.
2: Des propos recueillis par Simon Parmentier. Des QR codes seront bientôt disponibles. Avec ce dispositif, vous pourrez écouter les biographies des personnes déportées enregistrées par les lycéens. Également dans l'actualité, Jean-Luc Mélenchon relance l'idée d'union à gauche. Il propose une nouvelle alliance populaire avec une campagne commune pour les sénatoriales, la présidentielle et les législatives. Le leader de la France insoumise appelle à dépasser les divisions et vise un programme partagé. Il met aussi en avant le succès de son lancement de campagne présidentielle. Et puis Amazon accélère en France. Le géant du e-commerce annonce un investissement de plus de 15 milliards d'euros sur 3 ans avec à la clé 7000 emplois en CDI. 4 nouveaux centres de distribution vont voir le jour, notamment dans l'Oise, le Rhône ou encore le Haut-Rhin. Il s'agit du plus gros investissement du groupe dans l'Hexagone à ce jour.
0: Juliette Chang pour l'info. Vous êtes de retour à 7h.
2: À tout à l'heure.
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0: La météo pour ce mercredi 6 mai, si vous voyez des rayons de soleil, profitez-en, ça risque de ne pas durer car encore une fois, c'est de la petite pluie intermittente sur tout cet après-midi, accompagnée d'orages possibles avec un indice de confiance relativement faible, mais tout de même, ça a été indiqué par Météo France. Pour l'heure, combien vont nous, Rémi ?
1: Bon, on a 10 à Sertilleux et 11 à Neufchâteau chez Martine et Mégane, 10 degrés à Tarrant-les-Vosges, un message de Pascal, 10 à Rimaucourt chez Patrick, 9 degrés à Chenimesnil chez Jean-Pierre, et puis nous avons 11 à Saint-Étienne-lès-Remiremont. Merci Bernard et Julien. Vous postez vos messages météo en direct sur la page Facebook Magnum La Radio.
0: Cet après-midi, on observera 10 degrés à Axan-Rue-Longemer, 11 pour le Tillot, 12 à Langres, Commercy, Chaumont et Remiremont, 13 à Neufchâteau, Épinal, Bar-le-Duc, Besançon, 14 degrés pour Saint-Dié-des-Vosges, Nancy, Toul et Vittel, 15 à Strasbourg et Lunéville, Bar-le-Duc, Besançon, 14 degrés pour Saint-Dié-des-Vosges, Nancy, Toul et Vittel, 15 à Strasbourg et Lunéville.

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1: Manon Lisa, le petit pêcheur sur Magnum à 7h37.
2: Il mixe pour toi.
3: Un good morning.
1: Good morning à tous.
3: DJ Magouille. Ça va, mes friends?
1: Oh, mais c'est toi le meilleur.
3: Moi, je sais.
1: You are the best of DJ of the world.
3: Bah, mais ça, je le sais déjà.
1: Ah, tu parles anglais? Tu m'as compris?
3: Yes.
1: Oh, c'est incroyable.
3: Very well.
1: Alors, 200 euros cash, c'est ce que tu as à offrir ce matin, peut-être pour Corinne. Bonjour, Corinne. Corinne est avec nous.
3: Elle est là, Corinne. Salut, Coco.
4: Bonjour, bonjour.
1: Comment ça va, Corinne?
4: Eh ben, ça va bien. Je suis en vacances.
5: Oh, impeccable.
3: Cool.
4: Dans le sud-ouest, où il y a la pluie.
3: On va aller dans.
5: Ah oui, il y a des intempéries, c'est vrai.
4: Voilà, je quitte la Meurthe-et-Moselle pour trouver la pluie.
3: Non, mais moi, ce que je note surtout, c'est que t'es en Meurthe-et-Moselle, tu quittes la région pour les vacances, mais t'écoutes quand même Magnum.
1: Ouais.
3: Eh ben, ça, c'est bien.
1: Merci.
4: Au travail, sous la douche.
3: Oui, carrément.
1: Génial.
3: Ça m'intéresse, tu sais, Coco. Fais attention à ce que tu dis à DJ Magouille. Hein. Tu sais, c'est vraiment un personnage
1: hors du commun.
3: Et je parle de moi à la troisième personne.
1: Alors, Corinne. C'est pas grave. Corinne, le jeu est simple. On aimerait vous offrir de l'argent ce matin. Et pour cela, il suffit tout simplement de nous dire qui chante parmi les extraits musicaux que notre DJ va magouiller.
3: Ouais, comme d'habitude, ma petite coco, tu vas bien te concentrer. Le premier extrait, je vais te le balancer comme ça. Et c'est 50 euros si tu reconnais qui chante ce titre.
6: Allez, bougez vos fesses. 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

0: passage.
1: Qui chante l'original?
2: Bah oui, mais c'est trop tard.
3: Ah oui.
2: Oh, oui. Mais tu l'as, mais tu le connais en plus.
4: Oui, oui, je connais.
3: C'est Gilbert.
2: On va flancher.
4: Ah oui, c'est Gilbert Montagné.
2: Oh, ah oui.
4: Là, là, là. Mais j'ai mon mari à côté, mais il vaut pas mieux que moi.
2: Non, mais ça sert à rien. Mais t'as mis combien de temps à te rendre compte qu'il te servait à rien, ton mari?
1: Non. Ne répondez
4: ça
1: pas.
4: Une trentaine d'années.
2: Et ben voilà.
1: Vous n'êtes pas obligé de répondre, Corinne.
3: Il vaut mieux pas.
1: L'histoire. Bon, sinon, Corinne, vous faites quoi de beau dans la vie à part partir en vacances?
4: Pour l'instant, c'est boulot dodo. On attend un petit peu la retraite.
1: Ah, ouais. Vous travaillez dans quoi?
4: On va y arriver dans 4 ans.
1: D'accord.
2: Parce que ça vient bon.
1: Vous faites quoi comme activité?
4: Voilà. Du vélo, beaucoup de vélo.
2: Ah, elle veut pas nous dire son travail.
3: Oui,
2: hein. Non, elle veut pas nous dire. Mais c'est pas grave, on ne t'en veut pas.
4: Et j'écoute Magnum la radio.
2: Ah bah ça c'est bien.
1: Ça c'est une très belle activité.
2: Ça c'est une belle activité.
1: Voilà.
2: Pour ça il faut jamais prendre ta retraite.
3: Non.
1: Voilà.
2: Il faut toujours écouter. Il y a pas de problème. C'est pour tout le temps. C'est pour toute la vie. Bon bah Corinne, on est désolé pour toi ma petite coco. C'est dommage de perdre sur Gilbert Montagné. C'est ballot quand même. Hein.
4: Eh oui, j'en veux à Gilbert. Mais bon, c'est pas grave.
3: Non.
1: Vous revenez quand vous voulez, Corinne.
2: Salut coco.
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6: 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Pour vous,
1: on va s'aimer.
2: Bah oui, bah non, bah là on va pas l'aimer, Coco.
1: Ah, non,
2: j'espère qu'elle nous aimera quand même encore un peu.
3: Oui, intérêt. Ouais.

0: Nickelback sur Magnum, la radio. Dans un instant, le duo Zao et MC Solar, il est 8h moins le quart.
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4: En queue de peloton ce matin, les Sagittaires sont derniers du classement. 12e, un besoin de liberté se fait sentir. Courage dans cette impasse temporaire.
0: 11e, Gémeaux, votre esprit s'ouvre à de nouvelles idées, mais prenez le temps de faire le tri autour de vous.
4: 10e place pour les Lions, votre charisme attire l'attention, mais veillez à rester à l'écoute des autres.
0: 9e, Verseau, les idées fusent. À vous de les canaliser pour en faire quelque chose de concret.
4: 8, Bélier. L'envie d'agir revient, mais c'est en maîtrisant votre impulsivité que vous marquerez des points.
0: 7e Capricorne, votre persévérance paye, même si les résultats ne sont pas immédiats. Patience.
4: 6e place pour les cancers, les émotions s'apaisent, ça vous permet d'avancer plus sereinement.
0: 5e Balance, les échanges sont favorisés, on finira enfin par vous comprendre.
4: 4e place pour les taureaux, une stabilité rassurante s'installe, idéal pour consolider vos projets.
0: 3e Poisson, votre sensibilité devient une force. Elle vous permet de comprendre les autres et de créer du lien.
4: 2e Vierge, vous gagnez en clarté. C'est le moment parfait pour régler ce qui traîne.
0: Et au top de l'Astrotop pour ce mercredi 6 mai, ce sont les...
4: Scorpions !
0: Bravo les Scorpions, vous êtes champions ! Une intuition fine vous guide. Faites-vous confiance sans chercher à tout contrôler.
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4: Magnumlaradio.com pour l'astro en réécoute. Justement, écoutez ça, c'est Zao avec MC Solar.
0: C'est curieux, ça va être bien.
4: Ouais.

0: C'est pas bon, ça? J'adore.
1: Ouais. Oui, oui.
0: Ça, génial. Hein.
1: C'est très bien fait. Zao, MC Solar, comme Caroline. Nouveauté maintenant dans la radio.
0: Ouais, dans un instant, The Weeknd, il y aura le dernier Angèle aussi. Et puis, dans la prochaine heure, on va vous inviter à Europa Park.
1: Wow, très très beau cadeau. Et puis il sera là aussi, le petit Castor.
0: De quoi il va nous parler ce matin?
1: De slip.
0: Oh, encore? On a déjà parlé de culotte tout à l'heure, maintenant on va parler de slip. Les mains en l'air, tous en slip. Allez, à tout de suite.
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0: The Weeknd, The Weeknd, il arrive, hein, jeudi soir, on est déjà en week-end. Hein.
1: C'est vrai. Il fait 10,7 à Châtel-sur-Moselle à cette heure-ci, c'est ce que nous dit Claire, bah oui. C'est ce qu'elle nous dit sur notre ligne WhatsApp, le 06 77 27 91 99.
0: Et des cadeaux, on va vous en offrir. Europa Park, hein, elles sont dans nos mains, elles sont bientôt pour vous. On va lancer les inscriptions aux alentours de 8h15.
1: Ouais, c'est ça. Ouais, 8h15, 20, allez, grand max. 20. Et puis, puisqu'on parlait météo, vous nous laissez vos messages, vous aussi, sur la page Facebook de Magnum La Radio. On en parle dans un instant.

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2: Lewis Capaldi, Visage, Vanessa Paradis, voilà ce qui arrive sur Magnum, il est 8h.
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2: C'est avec Juliette Chang. Bonjour.
3: Bonjour Rémi, bonjour à tous. Polémique dans l'éducation nationale autour des congés pour décès d'un proche. Plusieurs enseignants de la région nancéenne ont obtenu des autorisations d'absence, mais sans maintien de salaire. Une décision vécue comme choquante et traumatisante. L'UNSA Éducation dénonce un durcissement des règles des autorisations spéciales d'absence. Les anciens locaux spinaliens d'Enedis et GRDF situés quai de Donneville restent sans occupants depuis près d'un an. Ces 6 bâtiments de bureaux autrefois occupés par environ 200 salariés représentent aujourd'hui une importante réserve immobilière de plus de 11 000 mètres carrés. Leur avenir dépend du propriétaire. La municipalité cherche quant à elle une solution pour revaloriser ce site stratégique. C'est la fin d'une ère pour l'AS Nancy Lorraine. L'entraîneur Pablo Correa quittera le club à l'issue de la saison. Son dernier match étant prévu ce samedi à Marcel Picot. En fin de contrat, le technicien uruguayen n'a pas été prolongé. Malgré le maintien en Ligue 2, le club doit désormais se tourner vers un nouveau projet sportif pour la saison prochaine. Le Sénat grave dans la loi l'avenir des dessertes TGV dans les Vosges. Un amendement voté à l'unanimité vient garantir le maintien et la qualité des liaisons à grande vitesse vers Épinal, Saint-Dié et Remiremont. À l'origine de cette initiative, le sénateur vosgien Daniel Gremillet, on l'écoute.
4: On ne peut pas comme ça balayer d'un revers de la main notre histoire. On ne peut pas bafouer les contribuables qui ont financé un investissement qui est partagé. La ligne grande vitesse, elle n'a pas été construite que par l'État et par la RFF. Elle a été co-construite avec le financement des collectivités. On est les premiers à l'avoir eu. Et en plus, lorsqu'on souhaitait que l'État investisse pour la création du TGV vers Nancy, vers Metz, vers Strasbourg, à chaque fois, la SNCF nous disait qu'il ne serait pas rentable. Or, ce TGV est largement rentable, bénéficiaire. Donc, on ne peut pas considérer et dire l'irrigation des territoires, des TGV qui vont certes pas à grande vitesse depuis Nancy jusque Épinal-Remiremont ou jusque Saint-Dié-des-Vosges serait supprimé. Non, ça fait partie des engagements, ça fait partie du contrat qui a été passé.
3: Des propos recueillis par Zoé Thomas. Le texte impose désormais à SNCF Réseau de ne pas dégrader ses dessertes, que ce soit en fréquence, en temps de trajet ou en accessibilité. Le projet de loi doit encore être examiné par l'Assemblée nationale. Également dans l'actualité, une étude révèle qu'environ un tiers des foyers éligibles au RSA ne le perçoivent pas. Sur près d'1,5 million de ménages concernés, entre 33 et 37% ne font pas valoir leurs droits. Les profils concernés sont souvent des jeunes adultes, des mères isolées ou des couples avec emploi. Une partie d'entre eux renonce à une aide pourtant pouvant dépasser 400 euros par mois. Et puis les prix des carburants repartent légèrement à la hausse. Le gasoil atteint en moyenne 2,22 euros le litre, tandis que le samplon 95 et le samplon 98 augmentent eux aussi de quelques centimes. Dans ce contexte, une nouvelle réunion gouvernementale est prévue jeudi soir autour du Premier ministre pour faire le point sur la crise. L'exécutif envisage un renforcement des aides face à la tension persistante sur les prix.
1: Le prochain rendez-vous avec l'info, ce sera avec vous, Juliette Chang, à 8h30.
3: À tout à l'heure.
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1: Bonjour Rémi, comment ça va?
2: Bonjour Pierre, et eh ben ça va très bien. On espère que vous aussi vous êtes en pleine forme ce matin.
1: Bonjour à vous tous, merci de vous réveiller tous les matins avec le Magnum Café. Quand on voit combien vous êtes à nous écouter le matin, en fait ça fait chaud au cœur.
2: Ouais,
1: donc un grand merci, c'est l'occasion de le rappeler.
2: Quand on voit ce qu'on voit et qu'on sait ce qu'on sait, on a raison de penser ce qu'on pense.
1: Voilà. C'est la Sainte Prudence aujourd'hui, donc il faut leur passer un petit coup de fil, ça leur fera plaisir. Il faut leur dire bonne fête quoi.
2: On aura des cadeaux pour vous dans un instant. On vous emmène à Europa Park.
1: Ouais,
2: deux invites à gagner dans le parc qui a été élu 10 fois meilleur parc de loisirs au monde.
1: Et puis le petit castan sera là à 8h30 pour vous dire pourquoi votre slip pourrait devenir le meilleur ami de votre potager.
2: Qu'est-ce que c'est que cette histoire? Oh mon Dieu, mon Dieu.
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1: La météo pour ce mercredi 6 mai, si vous voyez le soleil, hein, profitez-en, ça va pas durer, car encore une fois, c'est de la petite pluie intermittente, surtout cet après-midi, avec des orages possibles selon Météo France, même si l'indice de confiance reste faible. Pour l'heure, on a des températures légèrement supérieures aux normales de saison.
2: D'accord.
1: Ce matin, on a combien, Rémi ?
2: 10 degrés à Épinal, c'est ce que nous dit Carole, 11 à Saint-Pranché chez Françoise, 10 degrés à Ailay et 11 à Imont. Merci Odile et Monique, 11 degrés du côté de Vanier, et puis 10 degrés à Rue-sur-Moselle chez Natacha. Merci à Annick et Marie-Laurence. La page Facebook de Magnum La Radio pour vos messages météo en direct de chez vous.
1: En revanche, les températures de cet après-midi, elles sont inférieures. Normal de saison devrait être autour de 18 degrés, mais on aura seulement 10 pour Gérardmer, 11 au Tillot, 12 à Langres, Commercy, Chaumont et Remiremont, 13 à Neufchâteau, Épinal, Bar-le-Duc et Besançon, 14 à Saint-Dié-des-Vosges, Nancy, Toul et Vittel, 15 en Alsace et à Lunéville.
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0: Vanessa Paradis, les épines du cœur à 8h10. Mercredi 6 mai, c'est la journée internationale sans régime et c'est la journée internationale.
1: Sans régime ?
0: Régime.
1: Ah, ouais. Sans régime. Tu dis, mais Régine, la pauvre, paix à son âme. Ah, sans régime,
0: oui,
1: d'accord.
0: Régime. C'est la journée internationale des drones. C'est la journée mondiale du jardinage. D'où mon idée du slip, meilleur ami du potager, vous verrez dans mes histoires de Pierre Castor.
1: D'accord.
0: C'est la journée mondiale du coloriage, du mot de passe. Et c'est la journée du scrapbooking. C'est une technique qui consiste à mélanger des éléments graphiques ou du tissu avec des images.
1: Lui sera bientôt en concert au Zénith Open Air de Nancy. On aura d'ailleurs des invites à vous offrir. C'est son anniversaire aujourd'hui. Gims a 40 ans. C'est ouais. L'anniversaire de Tony Estanguet, l'ancien kayakiste qui a été patron des JO de Paris. Il a 48 ans aujourd'hui. L'acteur Lucien Jean-Baptiste en a 62. George Clooney.
0: Mm-hmm. What else?
1: What else?
0: Le pauvre, il a que ça.
1: Oui, c'est vrai. Et pourtant
0: c'est le carrière.
1: Heureusement que sa carrière ne se résume pas à ça, c'est vrai. 65 ans. Anne Parillaud, l'actrice, 66 ans. Et Christian Clavier a 74 ans aujourd'hui. Voilà pour les quelques anniversaires du jour. D'ailleurs, cet après-midi, Nathan vous souhaitera votre anniversaire.
0: Hein. Oui, aux alentours de 16h30, à l'heure du goûter, hop, il vous passe un coup de fil. 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Top 50.
1: Le top 50 d'il y a 10 ans jour pour jour. Pour une fois, je ne suis pas remonté trop loin.
0: Non.
1: Le 6 mai 2016, c'est Sia et Sean Paul qui

0: Cheap Thrill, c'était numéro 1 il y a 10 ans jour pour jour. Le hit de C.I. Sean Paul, c'était le 6 mai et c'était en 2016.
1: Des cadeaux, on vous en promet et on vous les offre. Oui, oui, ici à Magdam La Radio, on est sérieux quand il s'agit de vous offrir des cadeaux. Et on vous envoie à Europa Park.
0: Ah oui, Europa Park.
1: Ah oui, quand même.
0: Élu 10 fois meilleur parc de loisirs au monde. Gagnez vos places dans un instant. On écoutera Lewis Capaldi, Oasis et Visage sur Magdam La Radio. Belle matinée.
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0: Fade to Grey, c'était Visage sur Magnum à 8h21.
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2: 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Il est 8h22.
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0: you go.
1: Lewis Capaldi.
0: Almost.
1: Sur Magnum, il est 8h28.
2: Pourquoi votre slip pourrait devenir le meilleur ami de votre potager? Voilà, c'est la journée mondiale du jardinage. Alors oui. Je me suis dit, bah tiens.
1: Ben, t'as raison, tous en slip. On va voir ça dans un instant. Les infos normales, entre guillemets, ça arrive aussi. Après Oasis.

0: très belle matinée avec Magnum. On vient d'écouter Oasis, il est 8h30. 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
1: 8h30, les infos de ce mercredi 6 mai.
0: Et c'est avec vous Juliette Chang. Bonjour Juliette.
2: Bonjour Pierre, bonjour à tous. À la cour d'appel de Nancy, le stock d'affaires criminelles à juger a presque doublé en 2 ans, passant de 77 dossiers en 2023 à 141 l'année dernière. Les juridictions du ressort qui couvrent aussi les Vosges et la Meuse font face à une hausse des procédures. Pour absorber ce retard, le nombre de jours d'audience va fortement augmenter cette année avec plus de 230 jours prévus. En Meurthe-et-Moselle, la lutte contre la fraude à l'assurance maladie a permis de détecter plus de 6,6 millions d'euros de préjudice en 2025, selon la CPAM. Sur ce montant, 2,3 millions d'euros ont pu être évités grâce aux contrôles réalisés en amont. Les fraudes sont liées à des abus, des erreurs ou des pratiques illégales dans un contexte de dispositif de surveillance renforcé. Depuis le 1er avril, la communauté de communes des Vosges côté sud-ouest déploie un service de mobilité solidaire. Son objectif, permettre aux habitants isolés de se déplacer, notamment pour des soins. Le dispositif s'appuie sur un réseau de bénévoles. Encore récent, le service continue de se structurer, mais les premiers trajets confirment déjà son utilité. Trébucher sur la mémoire pour ne jamais oublier. À Épinal, 5 nouveaux pavés de la mémoire, les Stolperstein, ont été scellés dans les rues de la Cité des Images hier. Ces petits mémoriaux individuels placés devant le dernier domicile des victimes du nazisme rendent hommage aux Spinaliens, dont les noms n'apparaissent jusqu'ici sur aucun monument public. Un mouvement local porté par Alexandre Lomont, historien en lien avec des classes des lycées public d'Épinal et de Mirecourt, on l'écoute.
3: On a tendance à oublier que ces déportations, ce sont des actes politiques. Rendre mémoire à ces familles, c'est aussi un geste politique, mais contemporain. L'objectif, c'est à travers les vies ordinaires de ces personnes que nous honorons, il s'agit de comprendre fondamentalement quels ont été les mécanismes qui ont conduit à leur exclusion, puis à leur extermination. La difficulté a été de retrouver les familles, les collatéraux. Ça, c'est vraiment été difficile. D'ailleurs, nous honorons 5 familles et nous n'avons réussi à retrouver que 2 familles. Évidemment, il y a énormément de personnes décédées et ensuite les gens se sont dispersés. Il y a une famille qui est honorée. Après-guerre, les gens sont partis en Belgique, aux États-Unis, au Brésil. Vous comprenez que ça devient pour nous très difficile ensuite de tisser des liens.
2: Des propos recueillis par Simon Parmentier. Les QR codes seront bientôt disponibles. Avec ce dispositif, vous pourrez écouter les biographies des personnes déportées enregistrées par les lycéens. Également dans l'actualité, dans un nouveau revirement, le président américain Donald Trump annonce la suspension de l'opération d'escorte de navires dans le détroit d'Ormuz. Cette décision vise à laisser une chance à un accord avec l'Iran tout en maintenant le blocus des ports iraniens. Washington affirme vouloir observer l'évolution des discussions diplomatiques dans un contexte de fortes tensions régionales. Et puis Amazon accélère en France. Le géant du e-commerce annonce un investissement de plus de 15 milliards d'euros sur 3 ans avec à la clé 7000 emplois en CDI. 4 nouveaux centres de distribution vont voir le jour, notamment dans l'Oise, le Rhône ou encore le Haut-Rhin. Il s'agit du plus gros investissement du groupe dans l'Hexagone à ce jour.
1: Merci Juliette Chang pour l'info. À tout à l'heure à 9h.
2: À tout à l'heure.
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0: La météo pour ce mercredi 6 mai, quelques rayons de soleil localement, mais alors ça va vraiment pas durer. Hein. Si vous le voyez, vous êtes vraiment chanceux. C'est de la petite pluie qui est au programme pour aujourd'hui et surtout cet après-midi, avec peut-être des orages selon Météo France, mais l'indice de confiance sur ce point-là reste assez faible. Combien fait-il à 8h34, Rémi ?
1: Eh bien, nous avons 10 degrés au Ménil, 9 à Chalindrey et entre 11 et 12 à Thaon-les-Vosges, si l'on en croit Serge, Stéphanie, Paul et Marie. 12 à Rupture-Moselle et 11 à Épinal. Merci Raphaël et Corinne. Continuez à poster vos messages météo en direct de chez vous sur la page Facebook Magnum La Radio.
0: Cet après-midi, on observera 10 degrés à Gérardmer, 11 pour le Tillot, 12 à Langres, Commercy-Chaumont et Remiremont, 13 à Neufchâteau, Épinal, Bar-le-Duc et Besançon, 14 pour Contrexéville, Nancy, Toul et Saint-Dié-des-Vosges, 15 à Strasbourg et Lunéville.

0: 9h. Allô le monde, Taylor Swift dans un instant sur Magnum. 8h37.
1: Pierre Castor, raconte-nous une histoire. Pierre Castor,
0: voilà.
1: On t'écoutera bien.
0: Le voici, le voilà.
2: Ouais.
0: Avec son histoire de slip.
2: Ouais.
3: Ah oui, oh.
2: Ouais, c'est la journée mondiale du jardinage, alors vous allez comprendre pourquoi votre slip pourrait devenir le meilleur ami de votre potager.
3: Uh-huh.
2: Écoutez bien, dedans j'y mets une incohérence. Ouais, ouais, votre slip. Et non, c'est pas une nouvelle tendance venue tout droit de Paris. Non, non, c'est une vraie technique de jardinage venue du Canada.
3: Uh-huh.
2: Écoutez bien. Alors attention, imaginez la scène. On est au printemps, vous prenez un slip en coton bio, c'est très important,
0: mmh.
2: Et vous l'enterrez dans votre jardin à environ 10 cm de profondeur. Vous laissez juste dépasser la petite étiquette hein, pour vous rappeler où est-ce que vous l'avez mis et voir ce que ça donne plus tard. Parce qu'on a connu des chasses au trésor un peu plus prestigieuses, oui. Ensuite, vous patientez 2 ou 3 mois avant de déterrer le fameux sous-vêtement. Et là, suspense total. Si votre slip est troué, abîmé, coloré, grignoté, félicitations. Votre terre est vivante, pleine de bonnes bactéries, de champignons et de micro-organismes. En gros, votre jardin est en pleine forme et vos plantations ont toutes les chances de pousser comme jamais. Mais si votre slip ressort quasiment intact, juste un peu sale, quoi, bah là, c'est mauvais signe. Ça veut dire que votre sol manque de vie et que vos tomates risquent surtout de faire de la figuration. Pourquoi ça marche? Eh ben, parce qu'en fait, le coton bio contient beaucoup de cellulose et ça, les micro-organismes adorent le dévorer. Alors évidemment, après ce test, hein, oubliez l'idée de remettre votre slip, sauf si vous aimez les courants d'air et les versions très très aérées. Mais au moins, vous saurez si votre jardin mérite vraiment un grand printemps.
0: Très bien.
2: Oui.
0: Mais on peut pas utiliser du coton bio tout simplement que de mettre un slip.
3: Oui.
0: Bah, ceci dit, bon, en tout cas, voilà, l'idée est intéressante.
3: Voilà. Mais intéressante.
0: Mais intéressante. D'avoir un arbre à slip y pousser.
2: Ah, voilà.
0: C'est amusant après l'histoire du monsieur qui volait les petites culottes des dames qui pendaient sur le fil à linge. On arrive.
2: On reste dans le thème aujourd'hui.
0: C'est peut-être ça qu'il voulait, le monsieur qui volait les petites culottes.
2: Ben
0: il voulait
2: voilà.
0: Planter des arbres partout.
3: Faire voilà. Un arbre à slip.
0: Bon, alors je pense avoir entendu l'incohérence. Pas vous, Juliette,
3: j'en suis sûr.
0: Parce qu'elle était,
2: elle était
0: glissée comme ça. Tu as dit si votre slip ressort troué, grignoté et coloré.
3: Coloré.
0: Bah, a priori, il va pas changer de couleur.
2: Il va pas devenir arc-en-ciel.
3: S'il est blanc, il peut devenir un petit peu terreux.
0: Oui, ça c'est sûr, bien sûr.
2: Oui.
0: Ah, si, c'était
2: elle était là, elle était glissée. Mmh. Bah, il fallait le mettre vite. Hein.
0: Et voilà, il fallait sortir ses doigts de.
3: Oh là là.
0: Bah, oui, mais écoutez.
3: Désagréable.
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0: Belle matinée sur Magnum avec Taylor Swift. On écoute Air Sweden Fire dans un instant, 9h moins le quart.
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5: Et vous êtes les derniers du classement. Les Sagittaires en position 12. Un besoin de liberté se fait sentir. Courage dans cette impasse temporaire.
0: 11e Gémeaux. Votre esprit s'ouvre à de nouvelles idées, mais prenez le temps de faire le tri autour de vous.
5: 10e Lion. Votre charisme attire l'attention, mais veillez à rester à l'écoute des autres.
0: 9e place pour les Verseaux. Vos idées fusent. Faut les canaliser pour en faire quelque chose de concret.
5: 8e Bélier. L'envie d'agir revient, mais c'est en maîtrisant votre impulsivité que vous marquerez des points.
0: 7e les Capricornes. Votre persévérance paye, même si les résultats ne sont pas immédiats. Patience.
5: 6e Cancer. Les émotions s'apaisent. Cela vous permet d'avancer plus rapidement.
0: 5e les Balances, les échanges sont favorisés. On finira enfin par vous comprendre.
5: Et 4e Taureau, une stabilité rassurante s'installe. Elle est idéale pour consolider vos projets.
0: 3e Poisson, votre sensibilité devient une force qui vous permet de comprendre les autres et de créer du lien.
5: 2e Vierge, vous gagnez en clarté. C'est le moment parfait pour régler ce qui traîne.
0: Et au top de l'Astrotop ce matin, ce sont les Scorpions. Bravo Scorpion, une intuition vous guide, elle est fine. Eh bien faites-vous confiance sans chercher à tout contrôler.
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0: Les Earth & Fire sur Magnolia Radio à 9h10. Alors, dans ce que tu vas nous dire, Rémi, attention à pas te planter.
1: Oui, on peut voir ça comme ça. Non, mais c'est vrai, tu nous parlais de jardinage tout à l'heure. C'est la journée du jardinage, c'est ça,
2: oui,
1: aujourd'hui?
2: Oui, oui.
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0: Elena et sa capuche, c'est ce qu'on va écouter dans un instant pour rejoindre l'actu de 9h.
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22: Et tout de suite sur Magnum, c'est Marie-Flore.

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2: Votre mercredi soit fantastique.
3: Avant de laisser la place à Fred, on écoutera Radiohead et This Is et Theodora.
2: Un coup d'œil rapide sur l'actu de ce mercredi 6 mai.
3: Pour l'info, c'est Juliette Chang. Bonjour.
4: Bonjour Rémi, bonjour à tous. Face à la flambée des carburants, les clubs sportifs amateurs de Lorraine s'adaptent tant bien que mal. Certains, comme le Grand Nancy Métropole Football, ont dû déclarer forfait sur des déplacements trop coûteux, préférant payer une amende. En parallèle, des solutions de mutualisation des trajets commencent à se développer pour limiter les dépenses. Un marchand de sommeil condamné à Épinal, un homme de 57 ans, écope de 3 ans de prison avec sursis pour avoir loué des logements insalubres une trentaine de personnes. Le tribunal judiciaire d'Épinal dénonce des conditions particulièrement indignes avec des risques graves pour la sécurité. 8 logements ont été confisqués et le propriétaire a aussi été lourdement condamné pour fraude. À Blénaud-lès-Toulles, un mur de grange s'est effondré hier soir en entraînant une partie d'une maison mitoyenne rue de la mairie. 2 familles ont dû être évacuées en urgence et relogées par leurs proches, mais aucune victime n'est à déplorer. Par mesure de sécurité, une autre habitation voisine a également été vidée et la rue reste fermé le temps des expertises. Les Vosges obtiennent une garantie légale pour leur desserte TGV. Le sénateur vosgien Daniel Gremillet a fait adopter à l'unanimité au Sénat un amendement inscrivant dans la loi le maintien des liaisons à grande vitesse vers Épinal, Remiremont et Saint-Dié. Le texte oblige désormais SNCF Réseau à préserver ses dessertes structurantes. Daniel Gremillet, sénateur des Vosges, précise l'intérêt de cet amendement pour les Vosgiens.
5: La chose la plus importante, c'est que l'on permette à nos territoires de continuer d'avoir cette capacité de transport, de liaison qui est absolument capitale et nécessaire à nos territoires, à nos populations, à notre économie et au tourisme dans le département. C'est aussi le respect des engagements pris par les collectivités. C'est aussi le respect du contribuable qui a largement financé cet investissement important de la ligne grande vitesse et des dessertes des 17 collectivités. Et pour ce qui est des Vosges, de la desserte Épinal, Remiremont et de la desserte vers Saint-Dié-des-Vosges sans rupture avec des TGV depuis Paris.
4: Des propos recueillis par Zoé Thomas. Le ministre des Transports, Philippe Tabarot, s'est engagé en séance à être particulièrement attentif à la desserte du département des Vosges. Le texte doit encore passer devant l'Assemblée nationale. L'ancienne première ministre Elisabeth Borne annonce quitter la présidence du Conseil national de Renaissance et se mettre en retrait du bureau exécutif du parti. Elle explique ne pas se retrouver dans la ligne actuelle qu'elle juge insuffisamment débattue. Elle crée parallèlement une structure baptisée Bâtisse sont ensemble destinés à organiser des débats et faire émerger des propositions au-delà des partis. Et puis les prix des carburants repartent légèrement à la hausse. Le gasoil atteint en moyenne 2,22 euros le litre, tandis que pour le samplon 95 et 98, l'augmentation est aussi de quelques centimes. Dans ce contexte, une nouvelle réunion gouvernementale est prévue demain soir autour du Premier ministre pour faire le point sur la crise. L'exécutif envisage un renforcement des aides face à la tension persistante sur les prix.
3: Merci pour l'info, Juliette Chang. Le prochain flash, c'est à 10h.
4: À tout à l'heure.
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2: La météo pour ce mercredi 6 mai. Si vous voyez quelques rayons de soleil, profitez-en, ça va pas durer bien bien longtemps. Car encore une fois, c'est de la petite pluie intermittente, surtout cet après-midi, qu'on va avoir sur l'ensemble de la région. Peut-être même des orages, précise Météo France, mais l'indice de confiance à ce sujet reste très faible. Combien fait-il à cette heure-ci, Rémi ?
3: 11 degrés à Saint-Thiébaut chez Monique, 11 degrés à Valfroicourt et Golbey, ainsi qu'à Romain-sur-Meuse et à Charmes. Tarbes. 11 également du côté de Harol. C'est ce que nous disent Christine, Mireille, Elisabeth, Myriam et Marie-Thérèse sur la page Facebook Magnum La Radio. On vous en remercie.
2: Cet après-midi, on observera 10 degrés à Axon-Rulongemer, 11 pour le Tillot, 12 à Langres, Commercy, Chaumont et Remiremont, 13 à Neufchâteau, Épinal, Bar-le-Duc et Besançon, 14 pour Saint-Dié-des-Vosges, Toul, Nancy et Vittel, 15 pour Colmar et Lunéville.
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2: Oh, c'est déjà terminé?
3: Ben oui, ça passe vite, hein, il est 9h05.
2: Ah, et tous les moments hein, de la radio, les histoires de Castor, l'Astrotop,
3: DJ Magouille,
2: vous les retrouvez en podcast sur magnumlaradio.com.
3: Bien sûr, et c'est le cas pour tous les rendez-vous de Magnum toute la journée, que ce soit dans le Magnum Café, dans le Club Magnum ou dans le Magnum Drive, le Club Magnum qui démarre avec Fred dans 30 secondes.
2: À demain!
3: À demain, 6h!
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0: matinée avec Magnum la radio. On vient d'écouter Diziz et Théodora.
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0: Et c'est avec énormément de plaisir que je vous retrouve en ce mercredi matin. Bonjour, bonjour, c'est Fred et on est parti ensemble pour Club Magnum. Évidemment, on est ensemble jusqu'à 13h et tout au long de cette matinée, on a des cadeaux à vous offrir. J'y reviens dans un très court instant. En attendant, nous sommes aujourd'hui le mercredi 6 mai. On célèbre les prudences. Ce 6 mai, c'est également l'anniversaire de Georges Clooney, hein, qui est maintenant un acteur français puisqu'il a demandé sa nationalité française. Côté histoire, ça s'est passé un 6 mai en 1994. C'était l'inauguration du tunnel sous la Manche. Aujourd'hui, c'est la journée internationale sans régime. C'est ma journée préférée de l'année. Et le dicton du jour, qui en mai se couche tard, en juin regrette son départ. Traduction, profiter du printemps, oui, c'est bien, mais attention à ne pas trop tirer sur la corde. Cadeau, je le disais, avec votre passe-famille pour le domaine des grottes de Han. Non pas un, non pas deux, non pas trois, mais quatre passes pour aller profiter de la totalité du domaine des grottes de Han. Je vous offre ça dans le prochain quart d'heure. Avant ça, Alex Warren ou encore Kim Carnes pour Betty Davis Size. Belle matinée.
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0: Comme la radio, belle matinée, bon mercredi, on vient d'écouter Alex Warren.
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0: Et on prend tout de suite la direction du domaine des grottes de Han où cette semaine Magnum la radio vous offre votre passe famille, 4 passes pour l'un des plus beaux sites naturels d'Europe. 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Je vous souhaite bonne chance et une belle matinée avec Charlotte Cardin. On écoute Tant pis pour elle.

C'est notre ami Auria sur McDom la radio avec Soirée Mondaine. Il y a beaucoup de sorties à faire dans la région et le programme complet des sorties est à retrouver sur magnumlaradio.com dans la rubrique agenda, et certaines sorties peuvent sauver des vies. Des collectes de sang sont organisées un petit peu partout dans la région, en ce mercredi notamment. Rendez-vous cet après-midi de 16h à 19h30 pour une collecte de sang qui sera organisée à la salle polyvalente de Harouet. Demain jeudi par exemple, vous avez également rendez-vous à Pagny-sur-Moselle à la salle polyvalente. Ce sera également de 16h à 19h30, ainsi qu'à Saint-Nicolas-de-Port à la salle des fêtes. Vous retrouvez toutes les dates de collecte de sang près de chez vous sur magnumlaradio.com dans la rubrique agenda. Nous, on va tranquillement poursuivre la matinée avec Skip the Use. Voici We Are Good.

0: La bande originale du film Avatar 3 sur Magnum la radio, c'était Miley Cyrus.
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0: Allez, il y a beaucoup de sorties qui se préparent et notez d'ores et déjà cette date à la fin du mois, ce sera le 30 mai, ce sera le 10e anniversaire déjà du trail semi-nocturne La Vilaine à Ville-sur-Yon entre Épinal et Dompaire avec des courses enfants organisées à partir de 18h30, le trail de 18 km seul ou en relais à 20h30 et le trail de 10 km partira à 21h. Il y a également une marche dégustation sur place, 8 km qui aura lieu avec des départs libres cette fois dans l'après-midi entre 14h30 et 15h30. Vous avez toutes les infos sur la page Facebook La Vilaine Trail semi-nocturne avec le soutien de Magnum la radio, cette 10e édition du trail La Vilaine. On nous écoute à Ville-sur-Yon sur le 94.6. Rappelez, notez bien la date, hein, ce sera le samedi 30 mai. Nous on se retrouve à 10h pour l'info et la météo. Pour y arriver tranquillement, on écoutera Manon Lisa avec Le Petit Pêcheur.
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2: Intime. Oui, matinée avec McDom la radio. Avant de retrouver les hits, on s'arrête pour la météo et l'info. Bienvenue, il est 10h. Et pour commencer, c'est le point sur l'info régionale. Et c'est avec Juliette Chang. Bonjour Juliette.
3: Bonjour Fred, bonjour à tous. Polémique dans l'éducation nationale autour des congés pour décès d'un proche. Plusieurs enseignants de la région nancéenne ont obtenu des autorisations d'absence, mais sans maintien de salaire. Une décision vécue comme choquante par les syndicats. L'UNSA Éducation dénonce l'endurcissement des règles des autorisations spéciales d'absence. En Moselle, le débat sur l'avenir institutionnel s'invite au cœur de la vie politique locale. Le président du département réclame un statut particulier pour le territoire si l'Alsace venait à quitter la région Grand Est. Il dénonce une organisation régionale trop centralisée et appelle à davantage de décentralisation. Le gouvernement va présenter un nouveau plan de sécurité dédié au commerce. Deux ministres sont attendus demain à Nancy pour rencontrer commerçants et forces de l'ordre. L'objectif est de renforcer la protection des commerces de proximité face aux actes de délinquance. Le dispositif sera détaillé dans la matinée lors de cette visite officielle. Trébucher sur la mémoire pour ne jamais oublier. À Épinal, 5 nouveaux pavés de la mémoire, les Stolperstein, ont été scellés dans les rues de la Cité des Images hier. Ces petits mémoriaux individuels placés devant le dernier domicile des victimes du nazisme rendent hommage aux Spinaliens dont les noms n'apparaissent jusqu'ici sur aucun monument public. Un mouvement local porté par Alexandre Laumont, historien, en lien avec des classes des lycées publics d'Épinal et Mirecourt. On l'écoute.
4: On a tendance à oublier que ces déportations, ce sont des actes politiques. Rendre mémoire à ces familles, c'est aussi un geste politique, mais contemporain. L'objectif, c'est à travers les vies ordinaires de ces personnes que nous honorons, il s'agit de comprendre fondamentalement quels ont été les mécanismes qui ont conduit à leur exclusion, puis à leur extermination. La difficulté a été de retrouver les familles, les collatéraux. Ça, c'est vraiment été difficile. D'ailleurs, nous honorons 5 familles et nous n'avons réussi à retrouver que 2 familles. Évidemment, il y a énormément de personnes décédées, mais ensuite les gens se sont dispersés. Il y a une famille qui était honorée. Après-guerre, les gens sont partis en Belgique, aux États-Unis, au Brésil. Vous comprenez que ça devient pour nous très difficile ensuite de tisser des liens.
3: Des propos recueillis par Simon Parmentier. Des QR codes seront bientôt disponibles. Avec ce dispositif, vous pourrez écouter les biographies des personnes déportées enregistrées par les lycéens. Également dans l'actualité, pour le premier secrétaire du Parti Socialiste, Olivier Faure, Total Énergie est un profiteur de crise. Quand on a un pays qui est menacé par une perte de pouvoir d'achat pour le plus grand nombre, celles et ceux qui ont fait le plus de profits doivent contribuer, soutient-il ce matin, regrettant que Total tire des bénéfices du conflit au Moyen-Orient. Et puis le porte-conteneur San Antonio de l'entreprise française CMA-CGM a été la cible d'une attaque lors de son passage dans le détroit d'Ormuz hier, selon l'armateur. Les personnes blessées ont pu être évacuées et ont reçu des soins médicaux. Des dégâts sont à déplorer sur le porte-conteneur.
2: Juliette Chang pour les infos. Merci. On vous retrouve tout de suite pour la météo.
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3: Ça va rester faiblement pluvieux ce matin avec un ciel changeant en cours d'après-midi. Quelques éclaircies et des averses parfois orageuses. Côté température, c'est un petit peu juste pour la saison. Ce matin, on compte 11 degrés pour le Tillot, 12 à Gérardmer-Langres, 13 degrés à Remiremont, Chaumont, Commercy et Bar-le-Duc, 14 à Nancy, Épinal, Mirecourt et Neufchâteau, 15 degrés à Lunéville et Saint-Dié, 16 à Colmar et puis 17 degrés du côté de Strasbourg.

0: Le groupe Ace of Base en souvenir sur McDum la radio. Merci de passer votre matinée avec nous en ce mercredi matin. J'espère que vous allez toutes et tous très bien, notamment si vous êtes au boulot. Bon courage si c'est le cas et si vous avez besoin de vous détendre. Eh bien, on a ce qu'il faut sur McDum la radio puisque cette semaine encore, on vous offre de la détente. Ce sera mon cas d'ailleurs dans le prochain quart d'heure. Je vais pas me détendre moi, non. Je vais vous en offrir de la détente avec vos accès aux thermes de Vittel. Vos parcours sensoriels, votre thermal, c'est pour deux personnes et je vous offre ça dans une poignée de minutes. Avant ça, on écoute FR David. David Guetta, Teddy Swims. Tom Senai arrive également pour Gone, Gone, Gone.
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0: Magnum de Hit avec à l'instant FR David.
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0: 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Je vous souhaite bonne chance et une excellente matinée avec Katsai pour un Magnum de Hit. Voici Gabriella.

0: petit peu de douceur dans ce monde de brut. C'était Christina Aguilera sur Magnum.
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0: Aujourd'hui, c'est mercredi, le jour des sorties ciné. Il y en a vraiment pour tous les goûts hein, en termes de sorties dans les salles de la région. La grosse sortie de la semaine, c'est Mortal Kombat 2 avec les champions plébiscités par les fans qui seront désormais secondés par Johnny Cage en personne. Ils s'affrontent dans un tournoi ultime 100 fois 10 lois pour tenter de renverser le règne de Shao Kahn, un tyran qui menace l'existence même de leur frère et de ses partisans. Je n'ai absolument aucune idée de ce que je viens de raconter. Je n'ai rien compris moi-même aux phrases que je viens de dire. Sortie également aujourd'hui du film C'est quoi l'amour, avec Laure Calamy ou encore Vincent McCain. Ça, c'est plutôt joli. C'est lorsque Fred, le personnage de Fred, hein, pas moi, demande à son ex-femme, pas la mienne, elle s'appelle Marguerite, et il demande de faire annuler leur mariage à l'église pour pouvoir s'y remarier. Eh bien, elle se réjouit de le voir refaire sa vie, mais ce qui devait être une simple formalité s'avère plus compliqué que prévu et va les mener jusqu'à Rome avec leurs enfants et leur nouveau conjoint. Sorti également aujourd'hui du film Pour le plaisir. Ça, c'est un joli film également avec Alexandra Lamy et François Cluzet. Mis à mort sort également aujourd'hui avec Benoît Magimel et l'actrice Pomme Clémentieff, actrice française qu'on a vue dans beaucoup de films américains, notamment dans les derniers Missions Impossibles ou encore dans Les Gardiens de la Galaxie. Sorti également aujourd'hui du film The Criminals. Vous retrouvez les bandes annonces et résumés des films qui sortent aujourd'hui ainsi que les horaires des films dans les salles de la région sur magnumlaradio.com dans la rubrique cinéma. N'hésitez pas à aller jeter un coup d'œil pendant qu'on poursuit avec Georges Ezra. Voici Budapest.
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0: Matinée avec Magnum la radio, on vient d'écouter Taylor Swift.
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0: Des sorties, il y en a tout plein dans la région et vous retrouvez le programme sur magnumlaradio.com dans la rubrique agenda et rendez-vous notamment comme vendredi sera férié après-demain pour la 27e fête de la rhubarbe qui aura lieu à Oudemont avec un marché artisanal, produit du terroir, rhubarbe sous toutes ses formes, en plus j'adore ça la rhubarbe, animation musicale et concert hommage à Michel Berger, c'est complètement gratuit de 10h à 18h ce vendredi 8 mai hein, qui sera férié je le rappelle, rendez-vous à Oudemont dans le Grand Nancy, on écoute Magnum sur le 99.2. La matinée se poursuit avec Louane pour un magnum de hit. On va écouter Chien.

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26: Sur Magnum la radio, le groupe australien Parcells. You got me feeling.

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2: Une excellente matinée avec McDom la radio. On poursuit en musique avec REM. Voici Losing My Religion. Bienvenue, il est 11h.

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0: Merci d'avoir choisi McDom en cette fin de matinée de mercredi. On vient d'écouter Bruno Mars. Et j'espère que vous allez toutes et tous très bien, évidemment, ce mercredi, avec des sorties à faire ce week-end, qui sera un week-end un petit peu plus long, puisque je rappelle que vendredi sera férié. Rendez-vous ce samedi du côté d'Uxenier pour la foire de printemps d'Uxenier, qui aura lieu de 10h à 18h sur le site Victor Perrin, avec un marché artisanal, activité pour enfants ou encore animation musicale. La foire de printemps, c'est à Uxenier ce samedi. On nous écoute à Uxenier sur le 94.6. D'autres idées de sorties arrivent dans l'agenda associatif. Avant ça, on va écouter entre autres Michael Field pour Moonlight Shadows.
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0: matinée et bon week-end. Non, on est mercredi. J'ai hâte d'être en week-end. Allez, dans un instant, cadeau à venir avec votre bon cadeau pour les Serres du Fort à Golbey. Un chèque cadeau de 200€ à dépenser aux Serres du Fort. Je vous offre ça dans une poignée de minutes. Avant ça, on va écouter This Is It, Théodora. Mais pour l'instant, on s'intéresse aux sorties à faire près de chez vous. Bah, c'est pour ça. Voilà, il y a plein de sorties prévues ce week-end et j'avais envie d'en faire. Et bah, voici tout de suite l'agenda associatif. Agenda cette semaine. Le foyer rural d'Adigny-les-Verrières organise son vide-grenier le jeudi 14 mai de 8h à 18h. Cette année, ambiance guinguette des années 40 à 60. Nombreuses animations, balades en calèche, pêche au canard, exposition de vieilles voitures et bal guinguette gratuit. C'est à la salle multi-activité de 15h à 18h. N'hésitez pas à venir costumer. Buvette et restauration sur place. 2,50€ le mètre linéaire. Info et réservation au 06 82 43 89 64. Troisième Color Run de l'ES Brevannes le 13 juin au terrain des sports de Brevannes. Encore plus de folie avec des obstacles pour petits et grands, un maximum de plaisir et de couleurs. Retrouvez les modalités d'inscription sur la page Facebook Color Run Brevannes 2026. Retrouvez Eric Vander et ses amis au platine pour une soirée de folie jusqu'au bout de la nuit. Renseignements au 06 30 16 60 04. Quatrième marché artisanal de Gézoncourt, le dimanche 10 mai de 10h à 18h. Production et création du terroir avec plus de 50 exposants dans les rues de ce charmant village au cœur du parc naturel de la Petite Suisse Lorraine. Restauration et buvette sur place, animation musicale avec concert à partir de midi. L'entrée est gratuite, c'est à 10 km de Pont-à-Mousson, sortie 25 via la 31. Le comité des fêtes d'Uxonnier organise sa deuxième édition du marché des brasseurs. Place de la fête à Uxonnier le samedi 16 mai à partir de 16h. Au programme, concert de Goodway et concert de Le Petit, Le Chauve et Le Boutonneux. Spectacle de feu par la médiévale, le tout en présence de 8 brasseurs locaux. Restauration sur place. L'entrée est à 3€ gratuite pour les moins de 18 ans. Plus d'infos au 06 79 56 33 98. Retrouvez la compagnie du Quiproquo Tour dans une comédie déjantée aussi drôle que surprenante qui vous transportera dans le Paris des années 20 à l'aube des Jeux Olympiques. 5 comédiens pour 26 personnages qui vous feront enquêter, voyager mais surtout rire aux larmes. Représentation à l'auditorium de la Louvière à Épinal le samedi 9 mai à 20h30.
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même de 8h, vient d'écouter Suzanne Vega. 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

0: Temper City qu'on vient d'écouter sur Magnum la radio. Allez, on dirige tranquillement vers la pause déjeuner qui verra encore des cadeaux qui vont tomber, notamment des invitations pour Europa Park qui seront à gagner dans l'heure qui vient. Vous restez bien avec Magnum la radio pour tenter de les gagner. Avant à midi, ce sera le point sur l'info, la météo arrive également et notre ami Oria avec Soirée mondaine pour arriver jusqu'à midi.
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2: Une excellente mi-journée avec Magnum la radio, le retour des hits juste après la météo et l'info. Bienvenue à tous, il est midi. Et on va commencer par le point sur l'info régionale avec Juliette Chang. Bonjour Juliette.
3: Bonjour Fred, bonjour à tous. Dans le Grand Est, la crise autour du détroit d'Ormuz fait aussi flamber le prix des engrais avec une hausse de 40 à 50% depuis la fin février. Les agriculteurs tirent la sonnette d'alarme, certains évoquant des coûts presque doublés pour se réapprovisionner. Face à cette situation, ils cherchent des alternatives comme le fumier ou des engrais organiques, mais l'inquiétude reste forte à l'approche des prochaines saisons. Plusieurs milliers de litres de lait ont été déversés hier dans le Cône à Certigny, provoquant une pollution du cours d'eau. L'origine de cet écoulement reste pour l'instant inconnue. La Fédération de pêche des Vosges prévoit de porter plainte, tandis qu'une enquête devrait être ouverte pour déterminer les responsabilités. Clap de fin pour Pablo Correa. La SNL, l'Uruguayen, ne sera plus l'entraîneur de l'AS Nancy-Lorraine la saison prochaine, et ce, malgré le maintien en Ligue 2. Le technicien mythique de la SNL en fin de contrat n'a pas été prolongé par la direction. Il dirigera son tout dernier match à Marcel Picot ce samedi, avant l'ouverture d'une nouvelle page pour le club. Les Vosges obtiennent une garantie légale pour leur desserte TGV. Le sénateur vosgien Daniel Gremillet a fait adopter à l'unanimité au Sénat un amendement qui inscrit dans la loi le maintien des liaisons à grande vitesse vers Épinal, Remiremont et Saint-Dié. Le texte oblige désormais SNCF Réseau à préserver ses dessertes structurantes sans dégradation. Précision de Daniel Gremillet, sénateur des Vosges.
4: C'est un texte, la loi cadre des mobilités, qui touche à la fois le réseau routier mais aussi tout ce qui concerne le réseau ferré des trains à grande vitesse. C'est un amendement qui, notamment sur un article qui tend à ouvrir à la concurrence dans le futur l'exploitation et la circulation de trains autres que ceux de la SNCF, était de dire tout simplement on ne peut pas traiter dans cette loi de la même manière l'ensemble du réseau de transport grande vitesse compte tenu de leur histoire. Avant le TGV Grand Est, il n'y a pas eu une seule collectivité qui a financé de la sorte la construction du TGV, c'est-à-dire que le TGV, pour moi qui était depuis un certain nombre d'années élu à la région, nous avions à plusieurs reprises demandé à ce que l'État investisse, que la SNCF investisse dans le TGV pour la région Est, et à chaque fois c'était une réponse négative.
3: Des propos recueillis par Zoé Thomas. Le ministre des Transports, Philippe Tabarot, s'est engagé en séance à être particulièrement attentif à la desserte du département des Vosges. Le texte doit encore passer devant l'Assemblée nationale. Également dans l'actualité, EDF va tester une nouvelle grille tarifaire pour encourager les Français à adapter leur consommation. Environ 6 000 foyers seront tirés au sort dès octobre pour bénéficier de prix variables selon la production d'électricité. L'objectif est d'inciter à consommer davantage quand l'énergie est abondante, notamment lors des pics de production renouvelable. L'expérimentation doit durer un an avant une éventuelle généralisation. Et puis le pétrole chute de plus de 5% après les annonces de Donald Trump évoquant des progrès dans les négociations avec l'Iran. Le président américain suspend son projet d'escorte de navires dans le détroit d'Ormuz, ce qui détend les marchés. Washington affirme que la phase offensive du conflit est terminée.
2: Merci beaucoup Juliette pour les infos et on vous retrouve tout de suite pour la météo.
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3: Un ciel changeant, c'est ce qui nous attend cet après-midi avec quelques éclaircies, mais surtout des averses parfois orageuses. Côté température, ça reste juste pour la saison. On compte 10 degrés à Gérardmer cet après-midi, 11 pour le Thiot, 12 degrés à Remiremont, Chaumont, Langres et Bar-le-Duc, 13 à Épinal, Neufchâteau et Commercy, 14 degrés à Nancy, Mirecourt et Saint-Dié, et puis 15 du côté de Strasbourg, Colmar et Lunéville.
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1: Un McDo de 8, on vient d'écouter Manon Lisa. Allez, j'espère que cette mi-journée se passe bien. Bon mercredi avec nous. 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Et pas n'importe quel cadeau, puisque depuis lundi, ça y est, c'est reparti. 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Avant ça, Rockwell pour Somebody's Watching Me. On va retrouver également Alex Warren pour Fever Dream.
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4: Et tout de suite sur Magnum, c'est Charles Doré avec Famille ou pas famille.

Et on avait parlé de ce titre il y a quelques semaines dans Un jour ou une chanson. C'est en réécoute en podcast sur magnumlaradio.com. Rockwell est sur Magnum la radio. 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Je vous souhaite bonne chance et une excellente mi-journée. Un jour une chanson arrive après Skip the Use ou encore Charlotte Cardin. Voici Tant pis pour elle.

0: Un Magnum de hit, on vient d'écouter les Skip the Use.
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0: Absolument, et retour aujourd'hui sur le premier et unique tube a cappella numéro 1 de l'histoire du top 50 français. Bienvenue dans l'univers de Powo et du titre Le Chat.
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0: 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Tout le monde se souvient de ce titre de Powo et l'histoire commence avec quatre chanteurs, Ahmed Mouissi, Pascal Péris, Bertrand Pierre et Alain Chenevière qui se retrouvent dans des soirées parisiennes et finissent toujours par faire des bœufs vocaux. Douap, Gizmo, non, ce sera finalement Powo, en référence au rassemblement chamanique des tribus amérindiennes, un nom qui n'a rien à voir avec leur musique, mais bon, c'est l'esprit années 90. En 1992, le groupe entre en studio pour enregistrer leur premier album qui s'appelait Regagner les Plaines et ils composent Le Chat, une chanson délirante où un homme déclare « Moi, vouloir être chat, me frotter contre tes bas, je me ferai angora pour me blottir dans tes bras. » Des paroles complètement barrées, écrites à quatre mains par les membres du groupe. Et personne ne s'attend à ce que ça décolle. Mais semaine après semaine, ça grimpe pour finir par atteindre le sommet où il restera scotché pendant 7 semaines. C'est à ce jour la seule chanson a cappella, sans aucun instrument, à avoir atteint la première place du top 50. Le succès est tel qu'ils enchaînent avec Le Lion est mort ce soir, qui monte jusqu'à la 4e place. Visiblement, les Français adorent les histoires d'animaux chantées. Après plusieurs albums où ils abandonnent progressivement le a cappella pour intégrer des instruments, eh bien le groupe se sépare en 1997. Ils vont se reformer en 2005 avec David Mignoneau remplaçant Bertrand Pierre. Ils sortent l'album Chanté en 2006, puis disparaissent à nouveau des radars. Pascal Péris, le chanteur soliste qui interprétait ce titre Le Chat, s'est malheureusement suicidé en décembre 2023 à l'âge de 62 ans. Et ses camarades lui ont rendu hommage en écrivant « Sa voix, son talent, son humour vont nous manquer ». Nous avons perdu un frère de chant, de rire, de rêve, d'espoir et de nuit blanche. Mais Le Chat reste gravé dans la mémoire collective française comme l'une des chansons les plus délicieusement absurdes et attachantes des années 90.

0: Wow qui est tombé sur cette chronique en fait quand on l'a publié sur notre site internet macdomlaradio.com. Il est tombé dessus, il l'a lu et apparemment ça lui a plu. Du coup, il m'a envoyé un petit message pour me remercier. Et ben je le remercie en retour et il m'a envoyé également un de ses titres parce qu'il continue à faire de la musique, Bertrand Pierre. Et aujourd'hui, ça ressemble à ça. On reste dans un univers très a cappella, voilà. Bertrand Pierre, je le salue parce qu'il doit sans doute écouter cette chronique. Je lui avais prévenu que ça passerait aujourd'hui. En tout cas, le clip de Powo le chat, vous le trouvez sur la page Facebook Magnum La Radio. Et vous pouvez réécouter un jour une chanson à la demande en podcast sur magnumlaradio.com. Pendant qu'on poursuit avec Cheryl Crow, voici All I Wanna Do.
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0: Magnum, la radio. Belle mi-journée, on vient d'écouter Joseph Kamel. Allez, du côté des sorties, à ne pas rater, rendez-vous notamment ce week-end à partir de vendredi, mais également samedi et dimanche, du côté de Nogent, pour la fête foraine de Nogent, qui aura lieu avec un feu d'artifice, notamment samedi soir à 22h. Rendez-vous avenue du 8 mai à Nogent pour donc 3 jours de fête, fête foraine de Nogent, vendredi, samedi et dimanche. On nous écoute à Nogent sur le 100.8. Nous, on se retrouve à 13h pour le journal des sports. Avant ça, eh bien, on va écouter Rod Stewart pour Baby Jane.
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0: Comme la radio, on va retrouver les hits avec Miley Cyrus après le journal des sports. Il est 13h. Allez, c'est l'heure pour moi de vous souhaiter une excellente journée. On se retrouve demain, bien évidemment, entre 9h et 13h pour un nouveau Club Magnum. En attendant, la journée se poursuit avec un Magnum de hit. Et puis, dès 15h, le Magnum Drive. 19h, la plus grande discothèque de la région. Je vous laisse donc avec le journal des sports. D'ici qu'on se retrouve, prenez soin des autres, évidemment. Prenez soin de vous.
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2: Bonjour à tous. Un premier qualifié pour la finale de la Ligue des Champions. Le PSG veut à son tour valider son billet ce soir en Bavière. Et puis la fin de l'aventure européenne pour Monaco en basket. C'est l'actu sport du jour. Et à la une, le football, 20 ans après, Arsenal retrouve la finale de la Ligue des Champions. Les Gunners valident leur billet grâce à un succès 1-0 sur l'Atlético Madrid, grâce à une défense impériale et dans une rencontre très engagée. Arsenal se qualifie donc pour sa deuxième finale après 2006. Ce sera le 30 mai, quelques jours après la fin de la Première Ligue où les Gunners visent également le titre. Notez qu'avec cette défaite, Antoine Griezmann, lui, a joué son dernier match de Ligue des Champions. Il a reçu un hommage des supporters de l'Atlético. Et qui sera face à Arsenal le 30 mai à Budapest? Les retrouvailles ce soir entre le Bayern et le Paris Saint-Germain. Un peu plus d'une semaine après le match fou et la victoire parisienne 5-4 au Parc des Princes. Les deux clubs s'affrontent cette fois à Munich et les Parisiens s'attendent à une nouvelle rencontre très animés. Et c'est ce qu'explique Warren Zaïre-Emery. Écoutez.
3: On joue au football pour ce genre de match. Et je pense que ce qu'on a montré, c'était l'un des plus beaux matchs de la Ligue des Champions. L'intensité qu'il y avait, l'engagement, les buts, c'était juste exceptionnel. On s'attend à la même chose, au même match, et voire encore pire. Donc on est prêt, on a un objectif qui est clair et on va essayer d'aller en finale.
2: Et Bayern Munich et PSG, c'est à l'Allianz Arena ce soir à 21h. En basket, c'est fini pour Monaco. La Roca Team est battue 105-82 à domicile par l'Olympiakos. Troisième défaite en trois matchs en quart de finale de l'Euroleague. Le handball, Nantes condamné à l'exploit en quart de finale retour de la Ligue des Champions. Battu devant leur public à l'aller, les Nantais doivent s'imposer à Barcelone à 20h45. Et puis au Mondiaux de tennis de table par équipe, ça passe pour l'équipe de France féminine. Les Bleus écrasent la Suisse 3-0 en 16e de finale. Aujourd'hui, place au 8e de finale hommes avec les Bleus face au Portugal. Voilà pour l'actu sport. Je vous souhaite une très belle journée.

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Bonjour, la météo pour ce mardi après-midi, ça restera très nuageux, hein, avec des épisodes pluvieux, des averses plus ou moins soutenues et même peut-être des orages. Mais l'indice de confiance reste faible selon Météo France. Cet après-midi, on enregistrera des températures inférieures aux normales de saison. On observera 13 degrés à Gérardmer, 14 au Tillot, Langres et Vittel, 15 pour Chaumont, Neufchâteau, Bar-le-Duc, Remiremont et Épinal, 16 en Meurthe-et-Moselle, que vous soyez à Toul, Nancy ou Lunéville, 16 degrés toujours à Besançon, 18 pour Colmar. Demain, mercredi, même joueur joue encore, de la pluie toute la journée, voire même des orages possibles dans l'après-midi, selon Météo France. Quant aux températures, elles resteront identiques à aujourd'hui.

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0: Bonjour à tous, bel après-midi sur Magnum. Les infos, Vanessa Paradis et Nelly Furtado pour la suite des hits. Il est 15h.
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2: Bonjour à tous. Les États-Unis seraient proches d'un accord avec l'Iran pour mettre fin au conflit. C'est ce que rapporte un média américain. Un protocole d'accord établissant un cadre pour des négociations nucléaires plus détaillées serait sur la table. Les États-Unis attendraient des réponses de Téhéran dans les prochaines 48 heures. Donald Trump menace à nouveau l'Iran de bombardements d'une plus grande intensité si le pays ne respecte pas ses engagements. Pendant ce temps, en France, les prix de l'essence sont à un niveau record. Les tarifs du sans-plomb 95 et du sans-plomb 98 atteignent aujourd'hui leur plus haut niveau depuis le début de la guerre, avec une moyenne entre 2,03 € et 2,12 €, soit une augmentation de plus de 30 centimes par rapport à l'avant-conflit. Pour autant, les cours du pétrole poursuivent leur baisse, alors que l'accord entre les États-Unis et l'Iran pourrait bien être signé. Les investigations épidémiologiques se poursuivent après la mort de 3 passagers d'un bateau de croisière frappé par plusieurs cas d'antivirus. L'un des passagers est infecté par la souche des Andes du virus, transmissible entre humains. Un Français a été identifié comme cas contact après avoir pris le même vol qu'un des malades. Santé publique France est mobilisée pour préparer sa prise en charge. Le compagnon de Manon Rolando, placé en détention provisoire en Algérie. L'homme de 41 ans est soupçonné d'être impliqué dans la disparition de sa compagne depuis le mois de mars. Début avril, il avait pris l'avion depuis Nantes pour l'Algérie avec leur petite fille de 15 mois. Le parquet de Nantes a ouvert une enquête pour enlèvement de mineurs et meurtre par conjoint. La jeune femme de 31 ans n'a pas été retrouvée malgré les moyens déployés. Et puis, le Royaume-Uni souhaite accueillir les Jeux Olympiques 2040, 28 ans après les Jeux de Londres en 2012. Le gouvernement indique être en discussion pour présenter une candidature. Le maire de Londres, Sadiq Khan, a récemment indiqué qu'il souhaitait que sa ville devienne la première à accueillir les Jeux Olympiques 4 fois. L'idée d'une candidature à cheval entre le Pays de Galles, Liverpool et Manchester a également été évoquée. Voilà pour l'essentiel de l'info. Passez une excellente journée.

0: L'un des premiers titres de Nelly Furtado, I'm Like a Bird sur Magnum.
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0: Pas de prise de tête ici. Bonjour à tous, bel après-midi. Merci d'avoir choisi Magnum la radio. On va passer l'après-midi ensemble. Ça me fait très plaisir de vous retrouver. J'espère que vous allez bien. Entre 15h et 19h, c'est le Magnum Drive. Plein de belles choses pour vous accompagner vers cette fin de journée. Le quiz Tony, il y aura aussi flashback ce soir, le jeu de l'anniversaire et puis plein de beaux cadeaux à gagner aussi. Par exemple, cet après-midi, je regarde, j'aurai pour vous des places pour le JDM Festival qui aura lieu à la fin du mois. Je vais aussi vous offrir un bon cadeau de 200€ à dépenser au Serre du Fort à Golbey, un baptême de l'air, un très très bon baptême de l'air avec l'aéroclub du Xaintois à Mirecourt, et puis je vais aussi vous offrir dans le quiz Tonic un passe famille pour découvrir le domaine des grottes de Han. Bon, vous l'aurez compris, il y a plein de beaux cadeaux à gagner et un magnum de hit aussi. On continue avec Christophe Maé et Bob Marley.
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Le roi du reggae, c'est Bob Marley sur Magnum la radio. Et des idées de sortie pour ce week-end prolongé, rendez-vous en Haute-Marne. La fête foraine s'installe à Nogent ce vendredi 8, samedi 9 et dimanche 10 mai. Il y aura les churros bien sûr, des barbes à papa, des auto-tamponneuses, forcément c'est une fête foraine, et plein de super manèges. Et puis autre raison de venir à la fête foraine de Nogent, il y aura un feu d'artifice tiré le samedi soir à partir de 22h. La fête foraine est installée sur l'avenue du 8 mai à Nogent, à 20 minutes de Langres et Chaumont. 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D'autres idées de sortie dans la région, on va retrouver dans un instant l'agenda. Avant ça, on écoute Superbus et Kyo, c'est OK KO sur Magnum.

0: Bel après-midi sur Magnum. Retour des hits dans un instant. On va écouter par exemple le groupe Everything But The Girls avec Missing. Et puis, comme promis, on va démarrer la distribution de cadeaux cet après-midi. Je vais vous offrir dans moins de 10 minutes vos entrées pour le JDM Festival. On en reparle dans un instant, puisqu'avant ça, à 15h30, c'est l'agenda avec vos idées de sortie dans la région.
1: Agenda cette semaine. Le potager de François fête ses 5 ans au cours Stanislas de Mirecourt du 6 au 10 mai. Au programme concert live chaque soir, food truck gourmand, buvette conviviale et ambiance festive au bord du Madon, marché du terroir sur place les mercredis et samedis, réalisation d'une sculpture monumentale sur bois réalisée en direct. 5 jours uniques de fêtes, de partage et de belles surprises. L'Union sportive Arches-Archettes-Raon organise un vide-grenier à la foire à la Tartelette, rue de la Colombière à Arches, le dimanche 24 mai de 6h à 18h. Tarif 10€ les 5 mètres linéaires minimum et 2,50€ le mètre linéaire supplémentaire. Inscription uniquement sur dossier au 06 11 03 48 58. Restauration et buvette sur place. Course de caisse à savon à Nonville, le dimanche 24 mai, organisée par l'association des parents d'élèves des écoles de Darnay. Début de la première course à 9h, buvette et restauration sur place, l'entrée est libre. Renseignements au 06 22 86 43 04. Le club vosgien Monturelais organise une randonnée familiale le dimanche 10 mai depuis la salle des fêtes de Clodon. 3 parcours pédestres et VTT au choix de 6, 12 et 22 km. Restauration prévue sur place sur réservation au 06 17 48 19 78. Passion Show organise 2 lotos à l'espace Flambeau de Mirecourt les 16 et 17 mai. À gagner spa, vélo électrique, TV, frigo et de nombreux autres lots de valeur. Buvette et petite restauration sur place. Ouverture des portes le samedi à 17h15 et dimanche à 12h15. Des lotos avec ou sans réservation. Renseignez-vous au 06 17 31 62 86.
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Bel après-midi avec Joe sur Magnum. 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Pendant que vous jouez, on continue avec un gros classique des années 80 avec Steve Lukather, les frères Porcaro dans ce groupe, David Page aussi au piano et à la voix. Retour sur l'album Toto 4, sorti en 1982. Toto, le groupe Toto, c'est Africa sur Magnum La Radio. Montez le son.

0: très sympa ça. Treasure, Bruno Mars sur Magnum.
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0: 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Oh là là, ça réveille. Et c'est ce qui arrive dans un instant. Bring Me to Life, le groupe Evanescence sur Magnum la radio. Restez avec nous.
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1: Très bel après-midi sur Magnum, DC's et Théodora ou encore Tears for Fears pour la suite des hits. Bienvenue si vous nous rejoignez, il est 16h01.

0: Bon après-midi avec Ed Sheeran sur Magnum. Il est 16h11, peut-être encore au travail à cette heure-ci, dans la voiture ou à la maison. Merci d'écouter Magnum la radio. On passe un coucou à Sonia qui habite à Golbeck et dans sa voiture là, à cette heure-ci, qui part emmener ses enfants au foot. On poursuit l'après-midi ensemble avec Zao et MC Solar. On va écouter Comme Caroline. Je vous prépare aussi le groupe Police. 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

0: Zao et MC Solar sur Magnum la radio. Retour des hits dans un instant, comme promis on va écouter le groupe Police, on écoutera aussi Claudio Capeo et puis comme promis je vais vous offrir 200 euros de bons cadeaux à dépenser au Serre du Fort à Golbey. Avant ça sur Magnum on va parler de lecture publique et notamment au niveau du département avec le président du département des Vosges, François Vanson.
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2: Comment favoriser la lecture publique en milieu rural ? François Vanson, président du département des Vosges.
3: La lecture publique est un service de proximité essentiel. Elle participe à l'éducation, au lien social et à la vitalité de nos territoires. Donc le rôle du département, c'est naturellement de veiller à ce que chacun puisse y accéder. Nous appuyons sur un outil majeur, la médiathèque départementale du département des Vosges, qui est un service du conseil départemental. Elle accompagne les communes et les intercommunalités, en particulier dans les secteurs ruraux, en mettant à disposition des collections, des outils d'animation, mais aussi des formations et des conseils pour aider à construire des projets adaptés aux besoins locaux et aux besoins des Vosgiennes et des Vosgiens. L'objectif est simple, permettre à chaque bibliothèque de proposer une offre vivante et renouvelée. Alors la médiathèque départementale met à disposition environ 258 000 documents, tous supports confondus, et réalise près de 10 000 acquisition par an. La médiathèque départementale développe des ressources numériques accessibles via la mallette numérique. Elle soutient aussi des actions hors les murs et des partenariats, notamment pour aller vers les publics les plus éloignés de la lecture, comme les personnes en situation de handicap visuel. La lecture publique est une compétence obligatoire que nous déployons au plus près des territoires. À travers la médiathèque départementale, il s'agit de renforcer l'offre culturelle locale et de garantir à chaque Vosgien un accès aux livres et à la lecture, quel que soit leur lieu d'habitation.
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0: Bel après-midi, 16h30 sur Magnum La Radio. On vient d'écouter Oria.
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0: 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Pendant que vous jouez, on continue comme promis avec Claudio Capeo. Il y aura aussi Janet Jackson juste après, et le jeu de l'anniversaire.

0: petite sœur de Michael, Janet Jackson, sur Magnum La Radio. Bel après-midi.
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0: Ouais, c'est le jeu de l'anniversaire et pour ce mercredi 6 mai, on souhaite un joyeux anniversaire à Magali, deux fois 20 ans aujourd'hui. Magali habite à Golbey. C'est de la part du parrain Pascal et Tata Suzy. Bon anniversaire à Yann de Liverdun, de la part de Christelle. À Quentin de Jussaru, c'est souhaité par Tonton, Tata et les Cousses du Roulier. Bon anniversaire à Clara de Chenimesnil, de la part de Nathan et Lucas. À Manon de Vanier de la part d'Annette. Bon anniversaire à Cindy qui habite à Bulgnéville. C'est souhaité par Marilène. On souhaite aussi un bon anniversaire à Sophie qui habite à Châtenois de la part de toute la famille. Bon anniversaire à Yannick de Nonpatelise, inscrit par l'entreprise Viviora qu'on embrasse. Il nous écoute souvent, Viviora. Bon anniversaire à Yannick aussi de la part de Grégory. Bon anniversaire à Corinne de Ménil-sur-Belvitte. Et puis aussi, en ce mercredi, on souhaite un bon anniversaire à Malika qui habite à Épinal. Alors, on va appeler justement Yannick de Nonpatelise pour son anniversaire. Apparemment, il est prof de judo, Yannick. Nonpatelise, on n'est pas très loin de Saint-Dié-des-Vosges. Est-ce que ça va décrocher ?
4: Un directeur adjoint de la GC2S, délégué à la direction du Centre social de la Vierge. Laissez-moi votre message, je vous rappelle dans les meilleurs délais.
0: Oui, au revoir. Attendez, je vais recomposer le numéro de Yannick. Il y a dû y avoir peut-être une erreur dans le numéro que j'ai composé. C'est possible, hein. Des fois j'inverse des chiffres. Je recompose tout de suite son numéro. L'occasion pour moi de vous rappeler que vous pouvez d'ailleurs inscrire vos proches, hein, pour le jeu de l'anniversaire. Les inscriptions, c'est sur magnumlaradio.com dans l'onglet jeu de l'anniversaire. Alors,
4: cadre de famille Bertrand Géhin, directrice adjointe de la GC2S, déléguée à la direction du Centre social de la Vierge. Laissez-moi votre message.
0: Je ne sais pas si on est chez Yannick, on va laisser quand même un petit message.
5: Une fois votre message enregistré,
0: on va laisser un petit message. Je ne sais pas où je suis tombé. Centre social de la Vierge, c'est Épinal, ça, non ? Bon. Bonjour Yannick, c'est Magnum La Radio. Je ne sais pas si je suis sur le bon numéro. En tout cas, je voulais vous souhaiter un joyeux anniversaire. Il paraît que c'est votre anniversaire aujourd'hui. On a plusieurs personnes qui ont pensé à vous, qui vous ont inscrit sur magnumlaradio.com. Johanna, par exemple, l'entreprise Viviora. Et puis, on a aussi Grégory qui vous a inscrit sur magnumlaradio.com. Bon anniversaire, mon cher Yannick. On continue avec Alex Warren sur Magnum La Radio.
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0: La bande originale du film Rocky 4, c'est le groupe Survivor sur Magnum la radio.
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0: Pas de gros soucis de circulation cet après-midi sur les Vosges et la Haute-Marne. Ça ralentit un petit peu au niveau de la filature à Remiremont, dans le centre-ville de Rue-sur-Moselle. Véhicule arrêté aussi, attention, sur la 2x2 voie entre Dompéré et Épinal. Le véhicule est arrêté un petit peu avant la sortie d'Amas et Bétenier. En revanche, sur le secteur de Nancy, c'est plus compliqué. La circulation est difficile au niveau du boulevard Lobo en raison d'un accident qui a eu lieu un petit peu plus tôt. Des gros bouchons aussi sur l'autoroute A31 au niveau de la descente du Zénith de Nancy, c'est là où il y a les travaux, et puis également des ralentissements sur l'autoroute A330 quand vous quittez Nancy direction Épinal. Attention si vous êtes dans le secteur, et puis faites attention également avec la pluie qui tombe par endroits. Certaines routes risquent d'être inondées. Radar accident embouteillage, en cas de problème vous appelez Magnum la radio au 03 29 08 08 87. Restez avec nous, on revient dans un instant avec les infos régionales. Ce sera avec Zoé Thomas.
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26: Sur Magnum la radio, le groupe australien Parcells, You Got Me Feeling. You got me feeling.

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1: Excellente fin d'après-midi, tout va bien, vous êtes sur Magnum la radio. On démarre cette nouvelle heure avec les infos régionales, il est 17h. L'actu de ce mercredi 6 mai. Avec Zoé Thomas. Bonjour Zoé.
2: Bonjour Nathan, bonjour à tous. Après la violente agression d'une femme sur un parking à Tomblaine, près de Nancy, la semaine dernière, un suspect a été interpellé dans les Vosges. L'homme présenté ce mercredi à un juge d'instruction était initialement soupçonné de tentative d'homicide. L'enquête s'oriente désormais vers une tentative d'assassinat, laissant penser à un acte prémédité. La victime, âgée d'une trentaine d'années, avait été retrouvée grièvement blessée, présentant de profondes plaies au visage, aux bras et aux jambes. Plusieurs milliers de litres de lait ont été déversés mardi dans le Cône, à Certigny, provoquant une pollution du cours d'eau. L'origine de cet écoulement reste pour l'instant inconnue. La Fédération de pêche des Vosges prévoit de porter plainte, tandis qu'une enquête devrait être ouverte pour déterminer les responsabilités. Vous avez des questions sur votre déclaration de revenus? Les avocats fiscalistes du barreau d'Épinal proposent ce jeudi une consultation gratuite et confidentielle. Maître Angélique Jeannet-Madry coordonne l'événement.
3: C'est destiné cette journée à tous les contribuables qui souhaitent avoir une première consultation gratuite, confidentielle, sur les problématiques qu'ils peuvent rencontrer dans le cadre de la préparation de leur déclaration de revenus. Alors, il est important de noter que cette consultation est strictement confidentielle et que les avocats sont effectivement soumis au secret professionnel et qu'à ce titre, les consultations qu'ils peuvent donner s'inscrivent dans un cadre totalement sécurisé. Il n'y a pas nécessité de prendre un rendez-vous. Cette consultation gratuite est une consultation dans le cadre d'une première orientation fiscale. Le but n'est évidemment pas de donner une consultation fiscale très complète, hein, puisque la consultation gratuite va s'inscrire dans un cadre forcément limité en temps, mais de donner quelques pistes pour les aider à remplir leur déclaration de revenus.
2: Des propos recueillis par Juliette Chang. Rendez-vous donc ce jeudi 7 mai de 9h à 11h et de 14h à 16h à la maison de l'avocat à Épinal. Le réseau Stan de la métropole du Grand Nancy sera perturbé demain d'une grève partielle des conducteurs en début ou en fin de service. Compte tenu des effectifs indisponibles, des départs seront non effectués sur les lignes Tempo A1-5, sur 11 des lignes C. Les lignes citadines de Nancy et de Vendeuvre ne circuleront pas. Les lignes scolaires Pleine Lune et les services Flexo Soirée, Rezago Matin et Rezago 1, 2, 3 et 4 et Andistan circuleront normalement. Le trafic redeviendra normal le 8 mai avec des horaires dimanche et jours fériés. Le pape Léon XIV pourrait venir en France fin septembre dans le programme envisagé des étapes à Paris et à Lourdes, affirme la conférence des évêques de France. Une ébauche de programme aurait été élaborée selon la même source. Excusez-moi, ce sont des choses qui arrivent. À partir de la rentrée prochaine, le 11 novembre sera commémoré dans tous les établissements scolaires, soit la veille, soit le lendemain. Excusez-moi, a annoncé le ministre de l'Éducation nationale, Édouard Geffray, lors des questions au gouvernement. Le 27 novembre 2025, lors d'un discours sur le service national, Emmanuel Macron avait déjà annoncé que les jeunes devraient participer à au moins une cérémonie commémorative par an dans chaque établissement.
1: Bon, vous enlevez la petite poussière qui est dans la gorge.
2: Oui, je reviens.
1: Un petit verre de Mirabel et comme ça, elle va disparaître instantanément. Oui. On va nettoyer toute la gorge. On se retrouve à 18h.
2: À tout à l'heure, Nathan.
1: À tout à l'heure, Zoé.
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1: Ouvrez vos parapluies, comme prévu, la pluie est de retour. Cet après-midi, les averses se déplacent dans la région. Certaines averses sont assez copieuses. Tout ça, devrait s'estomper cette nuit. Restez quand même prudents si vous êtes au volant cet après-midi. Demain, ce sera plus calme. Le ciel sera toujours très nuageux. On va alterner entre les gouttes de pluie et les éclaircies le matin. Le soleil reviendra progressivement dans l'après-midi. Légère augmentation des températures. Comptez 14 degrés demain après-midi à Armée, 15 degrés pour Langres, 16 à Épinal, Remiremont, Vittel, Contrex et Ville, 17 à Strasbourg, 17 sur Nancy. Vous restez avec nous, on revient dans 30 secondes, pas plus. On va écouter Womack & Womack et le nouveau single de Vita. C'est dans 30 secondes.
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0: Ouais, elle a raison, Vita, ça fait mal. Vous avez entendu, il y a Emmanuel Macron qui a chanté du Charles Aznavour cette semaine. Dans les cafés voisins. Je suis méchant quand même, il chante pas si mal que ça le président finalement. C'est pas de l'intelligence artificielle, hein. Il a vraiment chanté du Charles Aznavour. Bon, il y a peut-être une reconversion à envisager après la politique du coup. Allez, vous restez avec nous sur Magnum, changez rien. On va écouter Joseph Kamel, on écoutera aussi le groupe Queen. Et puis dans le prochain quart d'heure, on va jouer ensemble au Quiz Tonic. Je vais vous offrir aujourd'hui dans le Quiz Tonic votre passe-famille, 4 entrées pour découvrir le domaine des grottes de Han.
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0: sur Magnum la radio, c'était MPL et Clou. 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
1: 17h18, on fait un rapide point sur vos conditions de circulation. Pas de gros soucis à vous signaler, que ce soit dans les Vosges ou en Haute-Marne. Ça ralentit un petit peu sur Épinal, rue Notre-Dame-de-Lorette cet après-midi, au niveau de l'intersection de Golbey. Des ralentissements également au niveau du quartier La Filature à Remiremont. En revanche, sur le secteur de Nancy cet après-midi, la circulation est très très difficile sur les principaux axes routiers, hein, surtout que vous soyez sur l'A31, l'A33 ou l'A330, c'est complètement bouché. Sur la 31, tout d'abord, gros ralentissement au niveau de la descente du Zénith de Nancy, un petit peu avant Froire, c'est là où il y a les travaux. Des ralentissements également dans l'autre sens, sur la 33, au niveau de la descente de Brabois, c'est complètement bouché, là aussi en raison d'un véhicule. Il y avait un véhicule d'intervention qui était sur place, sûrement un véhicule en panne. Et puis également sur la 330, pour vous qui souhaitez quitter Nancy, ça ralentit fortement au niveau du parc des expositions. Sur la 330, direction Oudemont, direction Ludre. Radar, accident, embouteillage, en cas de problème, vous appelez Magnum la radio. Le numéro, c'est le 03 29 08 08 87.

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0: C'est son nouveau titre, ça s'appelle Dansons, c'est Céline Dion sur Magnum la radio.
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0: Très sympa ça, Prayer in Sea, c'est Lilywood and the Prick avec Robin Schulz sur Magnum la radio.
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0: Oui, d'ailleurs, en parlant du groupe Lilywood and the Prick, ils seront à la fin du mois au festival JDM au Jardin du Michel à Toul. Et on vous offre d'ailleurs vos places en ce moment sur Magnum la radio. On accueille pour jouer au Quiz Tonic cet après-midi Jean-François. Bonjour Jean-François.
2: Bonjour Nathan.
0: Bienvenue sur Magnum la radio. Comment ça va?
2: Impeccable, un peu mieux que le temps.
0: Vous avez de la pluie?
2: Ah oui, oui, ça, il pleut sur la région Romarie-Montaigne.
0: Vous habitez dans le coin? Vous êtes dans le coin?
2: Aux alentours de Remiremont, au syndicat.
0: Le syndicat, ok, je vois très bien. Vous faites quoi dans la vie, Jean-François?
2: Je suis enseignant.
0: D'accord, vous avez quelle classe? Vous enseignez quoi?
2: Je suis dans une classe de CE2.
0: D'accord, CE2, ça va, ils sont sages?
2: Oui, ça va, pas de problème.
0: Ok, bon alors j'ai un passe-famille à vous offrir, 4 entrées pour le domaine des grottes de Vence cet après-midi. On va jouer ensemble au Quiz Tonic. On rappelle les règles du jeu pour ceux qui ne les connaîtraient peut-être pas. Je vais vous poser une série de questions sur un chronomètre de 30 secondes. Chaque bonne réponse que vous donnerez vous rapportera un point. Si vous me donnez une mauvaise réponse, attention, le score retombe à zéro. Vous pouvez passer la question pour préserver vos points. Et votre objectif sera d'avoir minimum 3 points en 30 secondes, ok?
2: Ok, pas de problème.
0: Allez, vous êtes prêts pour le Quiz Tonic?
2: Prêt.
0: Allez, c'est parti.
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0: Quel est le double de 75?
2: 150.
0: Oui. Vrai ou faux, le vrai prénom de la chanteuse Lady Gaga est Stéphanie?
2: Je passe.
0: Au singulier, quelle est la dernière lettre du mot fouillis? Oui. Si vous possédez un break, s'agit-il d'une moto, d'une voiture ou d'un vélo?
2: Une voiture.
0: Oui. Dans le dessin animé L'âge de glace, quel animal est Sid?
2: Je passe.
0: Ouais, c'est bon, c'est passé justement.
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0: Alors effectivement, le double de 75, bon là c'est sûr je pouvais pas vous avoir sur cette question, c'était plutôt facile, là c'était pas niveau CE2, c'était niveau maternel, 150 effectivement. Ensuite la question, la chanteuse Lady Gaga, son vrai prénom c'est bien Stéphanie, elle s'appelle Stéphanie Germanotta.
2: Ouais, j'avais un doute, mais bon,
0: vous avez bien fait de passer sur cette question. Au singulier, la dernière lettre du mot fouillis, c'est bien un S. 2 points. Et si vous possédez un break, vous possédez bien une voiture. 3 points. Et sur la dernière question, vous avez passé là aussi. Est-ce que vous l'aviez l'animal, Sid, c'est quoi comme animal dans l'âge de glace?
2: Je ne sais plus trop.
0: C'est un paresseux. C'est un paresseux dans l'âge de glace. Sid, c'est d'ailleurs Elise Moon qui prête sa voix à Sid dans l'âge de glace. Eh ben, écoutez, ça fait 3 points. Vous repartez cet après-midi avec votre passe-famille pour le domaine des grottes de Han. Bien joué, Jean-François.
2: Eh ben, parfait. Merci beaucoup, Magnum.
0: Voilà, c'est mérité. Je vous envoie ça chez vous au syndicat. Passez une belle fin de journée.
2: D'accord. Merci. Au revoir.
0: Au revoir. Je vais récupérer les coordonnées de mérité. Je vous envoie ça chez vous au syndicat. Passez une belle fin de journée.
2: D'accord. Merci, au revoir.
0: Au revoir. Je vais récupérer les coordonnées de Jean-François.

0: How to Save a Life, le groupe The Phrase sur Magnum la radio. Ce week-end, ne manquez pas la 30e édition des Montgolfiades de l'ENSTIB. Ce sera la dernière édition d'ailleurs. Les étudiants de l'ENSTIB, l'École Nationale Supérieure des Technologies et Industries du Bois, organisent pour la dernière fois cet événement incontournable. Ce sera l'aérodrome de Dogneville ce week-end, vendredi, samedi et dimanche. L'envol des Montgolfières est prévu vendredi à 19h, samedi à 6h et 19h et dimanche à 6h si le temps le permet. On risque de voir passer pas mal de Montgolfières dans le ciel d'Épinal ce week-end. De nombreuses animations gratuites sont prévues sur place d'ailleurs. Il y aura aussi un cinéma en plein air le vendredi soir et samedi un marché d'artisans, des producteurs locaux toute la journée, des concerts non-stop, une structure gonflable et des ateliers gratuits pour les enfants tout le week-end. Magnum la radio est partenaire de l'événement. Rendez-vous tout ce week-end du côté de l'aérodrome de Dogneville pour cette nouvelle édition des Montgolfiades de l'ENSTIB. 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On revient avec Taylor Swift et les infos régionales.
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1: Bon début de soirée sur Magnum, les infos, la météo et Étienne Dao pour la suite des hits. Bienvenue, il est 18h. Jette un coup d'œil sur l'actu de ce mercredi. On retrouve Zoé Thomas. Bonsoir Zoé.
2: Bonsoir Nathan, bonsoir à tous. Un TGV Luxembourg-Marseille immobilisé pendant près de 2 heures ce mercredi après un accident de personnes près de Colmar. Selon les premiers éléments, une femme se serait précipitée vers le train avant l'impact, laissant envisager la piste du suicide. Une enquête a été ouverte afin de préciser les circonstances du drame. Le trafic a pu être partiellement préservé, les trains suivants étant déviés sur une voie parallèle. Clap de fin pour Pablo Correa à Nancy. L'Uruguayen ne sera plus l'entraîneur de l'AS Nancy-Lorraine la saison prochaine malgré le maintien en Ligue 2. Le technicien mythique de l'ASNL en fin de contrat n'a pas été prolongé par la direction. Il dirigera son dernier match à Marcel Picot ce week-end avant l'ouverture d'une nouvelle page pour le club. Trébucher sur la mémoire pour ne jamais oublier. À Épinal, 5 nouveaux pavés de la mémoire, les Stolperstein, ont été scellés dans les rues de la Cité des Images hier. Ces petits mémoriaux individuels placés devant le dernier domicile des victimes du nazisme, rendent hommage aux Spinaliens dont les noms n'apparaissent jusqu'ici sur aucun monument public. Un mouvement local porté par Alexandre Lomont, historien en lien avec les classes des lycées publics d'Épinal et de Mirecourt. On l'écoute.
3: On a tendance à oublier que ces déportations, ce sont des actes politiques. Rendre mémoire à ces familles, c'est aussi un geste politique, mais contemporain. L'objectif, c'est à travers les vies ordinaires de ces personnes que nous honorons, il s'agit de comprendre fondamentalement quels ont été les mécanismes qui ont conduit à leur exclusion, puis à leur extermination. La difficulté a été de retrouver les familles, les collatéraux. Ça, c'est vraiment été difficile. D'ailleurs, nous honorons 5 familles et nous n'avons réussi à retrouver que 2 familles. Évidemment, il y a énormément de personnes décédées et ensuite les gens se sont dispersés. Il y a une famille qui est honorée. Après-guerre, les gens sont partis en Belgique, aux États-Unis, au Brésil. Vous comprenez que ça devient pour nous très difficile ensuite de tisser des liens.
2: Des propos recueillis par Simon Parmentier. En plus des Stolperstein, des QR codes seront bientôt disponibles. Avec ce dispositif, vous pourrez écouter les biographies des personnes déportées enregistrées par les lycéens. Plus d'infos sur magnumlaradio.com. Le réseau Stan de la métropole du Grand Nancy sera perturbé demain d'une grève partielle des conducteurs en début ou en fin de service. Compte tenu des effectifs indisponibles, des départs seront non effectués sur les lignes Tempo 1 à 5, sur 11 des lignes C. Les lignes citadines de Nancy et de Vendeuvre ne circuleront pas. Les lignes scolaires Pleine Lune et les services Flexo Soirée, Rézago Matin, Rézago 1 à 4 et Andistan circuleront normalement. Le trafic redeviendra normal le 8 mai avec des horaires dimanche et jours fériés. L'ancien président de la République Nicolas Sarkozy bénéficie à partir de demain d'une libération conditionnelle après sa condamnation définitive à 6 mois ferme dans l'affaire Big Malion. Et puis les 4 syndicats CGT Cheminots, Sudrail, UNSA Ferroviaire et CFDT Cheminots ont déposé un préavis de grève pour le 10 juin prochain, annonce l'intersyndicale. Les fédérations cheminots déclarent l'état d'urgence face à la multiplication des drames, accidents du travail, arrêt maladie, suicide, engendrés par les restructurations compulsives et le processus de filialisation. Nous refusons d'accompagner leur transformation, continuent les syndicats qui s'inquiètent des suppressions de postes, réorganisations, injonctions et pressions à la mobilité professionnelle.
1: Merci pour toutes ces précisions, Zoé. Les prochaines infos à 19h.
2: À tout à l'heure, Nathan.
1: À tout à l'heure.
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1: Vous pouvez garder les parapluies ouverts ce soir. Comme prévu, la pluie est de retour depuis quelques heures maintenant. Les averses se déplacent. Certaines averses sont peut-être plus copieuses que d'autres. Tout ça devrait s'estomper dans la nuit. Pour demain, ce sera plus calme. Le ciel sera toujours très nuageux. Demain, on va alterner entre les gouttes de pluie et les éclaircies demain matin. Le soleil reviendra progressivement pour l'après-midi. Légère augmentation des températures. Comptez par exemple 14 degrés à la Bresse pour demain. 15 degrés maximum du côté de Langres, 16 degrés à Remiremont, Épinal et Neufchâteau, comptez maximum 17 degrés à Nancy et Colmar.
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0: Un Magnum de hit, on vient d'écouter Bruno Mars.
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0: Bon début de soirée sur Magnum. Il y a encore plein de belles choses qui arrivent pour cette dernière heure d'émission. On va retrouver le podcast Flashback ce soir. On va se replonger en 1984 ce soir dans Flashback. L'année de l'apparition de Canal+, l'émission La Chance aux Chansons, l'année du premier César de Coluche ou encore de la chanteuse Shadé avec son Smooth Operator. Flashback sur l'année 1984, ce sera tout à l'heure à 18h40. Et puis je vais aussi vous offrir ce soir votre baptême de l'air en avion à l'occasion des portes ouvertes de l'aéroclub du Xaintois à Mirecourt. 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Je vais tout vous expliquer dans un instant, le temps d'écouter One Republic et la chanteuse Desiree sur Magnum.
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Belle soirée avec Elena sur Magnum la radio. 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Quasiment 18h30, c'est l'heure de s'envoyer en l'air. 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Allez, on poursuit ce début de soirée avec un Magnum de hits. On continue avec This Is et Théodora, c'est Mélodrama. Et puis à 18h40, il y aura le podcast Flashback. On va retourner ce soir en 1984.

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0: classique des années 80, le groupe Alphaville sur Magnum la radio.
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0: Ça ralentit encore pas mal sur la Nationale 57 à hauteur de Flavigny sur Moselle. C'est là où il y a les travaux. Et puis j'ai deux accidents à vous signaler ce soir. Premier accident sur l'intersection entre la Nationale 57 et la Nationale 66. L'accident s'est produit au niveau de la voie d'insertion. Pour vous qui souhaitez vous rendre direction Plombières et Vesoul un peu avant d'emprunter la N57 sur la voie d'insertion au niveau de la sortie. Pour vous qui venez sur la N66, en fait l'accident s'est produit à cet endroit-là. Et puis deuxième accident dans les Vosges, toujours sur la départementale 164. Un accident qui s'est produit entre Rebeville et Neufchâteau. Les secours sont en route. Prudence si vous êtes dans le secteur. Et merci à Constance qui nous a appelé au standard de Magnum la radio. Si vous constatez quoi que ce soit vous aussi sur votre route en cas de radar accident, bouchons inhabituels, vous appelez le standard comme Constance. Le numéro c'est le 03 29 08 08 87.
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0: Voici Dua Lipa et puis juste après il y aura le podcast Flashback. Bonne soirée sur Magnum.

0: c'est Dua Lipa sur Magnum.
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0: Et ce soir, flashback sur l'année 1984, l'apparition de Canal+, les Jeux Olympiques de Los Angeles et de Sarajevo, l'affaire Grégory, la sortie du film Terminator. 84, c'est d'abord une année sport, c'est l'année des Jeux Olympiques d'été à Los Angeles. L'Américain Carl Lewis remporte 4 médailles d'or. Terminator. 84, c'est d'abord une année sport, c'est l'année des Jeux Olympiques d'été à Los Angeles. L'Américain Carl Lewis remporte 4 médailles d'or pendant ces Jeux.

0: 3-0 pour l'équipe de France. Victoire de l'équipe de France dans ce championnat d'Europe. Première victoire française.
1: En janvier 84, un certain Steven Jobs et John Sculley présentent le nouvel ordinateur de bureau, le Macintosh. La chaîne Canal+ fait son apparition à la télé. Stéphane Collaro lance le Cocorico Cowboy avec les Coco Girls avant le JT de 20h sur TF1. Les débuts du Top 50 aussi et l'émission La Chance aux Chansons présentée par Pascal Sevran, rappelez-vous.
2: Il faut donner la chance aux chansons.
1: C'est d'ailleurs en 1984 que le monde du cinéma donne sa chance à Coluche. L'humoriste reçoit son tout premier César, César du meilleur acteur, pour son interprétation du pompiste Lambert dans le film Ciao Pantin de Claude Berry.
3: Alors, on m'avait dit pour être comédien, c'est pas dur, il n'y a qu'à coucher avec le metteur en scène. Eh bien franchement, j'ai tout essayé, il y en a quand même qui volent, mais... C'est pas les meilleurs, hein.
1: Côté musique, en 84, on découvre un duo, Peter et Sloan.
4: Besoin de rien, envie de toi.
1: Leur chanson « Besoin de rien, envie de toi » devient le premier titre en tête du premier Top 50 de l'histoire. Le chanteur Limahl, de son côté, signe la bande originale du film « L'histoire sans fin » avec « Never Ending Story ». Ouais, c'était bien cette musique. Et enfin, la chanteuse Shadé sort son « Smooth Operator ». Ce soir, c'était un flashback consacré à l'année 1984. 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

0: Boulevard of Broken Dreams, c'est Green Day sur Magnum. Boulevard of Broken Dream, le boulevard des rêves brisés en français. C'est vrai qu'il est très très sombre hein, ce titre. Quand on s'intéresse un petit peu aux paroles, ça parle surtout de solitude, de désillusion, c'est sympa, c'est des thèmes sympas, et de la sensation d'avancer seul dans la vie malgré tout ce qui nous entoure. C'est répété plusieurs fois d'ailleurs dans le refrain par le chanteur. Il dit I walk alone, ça veut dire je marche seul. Bon, je vous accorde, c'est pas le titre le plus funky pour terminer la journée, mais c'est toujours un plaisir d'écouter du Green Day sur Magnum la radio. Allez, vous restez avec nous. La soirée ne fait que démarrer. On va écouter Oria avant 19h. 19h, on jette un dernier coup d'œil sur l'info et sur la météo pour demain. Et puis ensuite, on lancera la plus grande discothèque de la région.
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0: Excellente soirée sur Magnum. La plus grande discothèque de la région démarre juste après les infos. Il est 19h. On jette un dernier coup d'œil sur l'actu de ce mercredi. On retrouve Zoé Thomas. Bonsoir Zoé.
1: Bonsoir Nathan, bonsoir à tous. Une collégienne de 14 ans est morte après avoir été victime de multiples coups portés à l'arme blanche dans la commune de Fère en Tardenois dans l'Aisne. Un homme de 23 ans a été interpellé. Il pourrait s'agir de son petit ami, annonce le procureur de la République de Soissons. Il est sans profession et vit chez ses parents. Une femme de 36 ans a été retrouvée morte également à son domicile hier à Besançon. Les secours ont été alertés par son conjoint. Selon le parquet, le corps de la victime ne présentait ni blessure ni trace de lutte. Le conjoint, déjà condamné par le passé pour des violences à l'encontre de la victime, a été interpellé et placé en garde à vue. Une autopsie doit être réalisée demain afin de préciser les circonstances du décès. Plus de 20 ans après la découverte d'un corps mutilé dans un tonneau à Saint-Quirin en Moselle, la victime a été identifiée. Il s'agit d'Akima Boukerouis, âgée de 35 à 47 ans au moment de sa mort, selon Interpol. Son corps avait été retrouvé dans un tonneau en plastique servant à la récupération d'eau de pluie. L'identification récente par les autorités françaises constitue une avancée majeure dans cette affaire restée non élucidée pendant 2 décennies. Vous avez des questions sur votre déclaration de revenus? Les avocats fiscalistes du barreau d'Épinal proposent ce jeudi une consultation gratuite et confidentielle. Maître Angélique Jeannet Madrias coordonne l'événement.
2: C'est destiné cette journée à tous les contribuables qui souhaitent avoir une première consultation gratuite, confidentielle, sur les problématiques qu'ils peuvent rencontrer dans le cadre de la préparation de leur déclaration de revenus. Alors, il est important de noter que cette consultation est strictement confidentielle et que les avocats sont effectivement soumis au secret professionnel et qu'à ce titre, les consultations qu'ils peuvent donner s'inscrivent dans un cadre totalement sécurisé. Il n'y a pas nécessité de prendre un rendez-vous. Cette consultation gratuite est une consultation dans le cadre d'une première orientation fiscale. Le but n'est évidemment pas de donner une consultation fiscale très complète, hein, puisque la consultation gratuite va s'inscrire dans un cadre forcément limité en temps, mais de donner quelques pistes pour les aider à remplir leur déclaration de revenus.
1: Une prod des propos recueillis par Juliette Chang. Rendez-vous donc ce jeudi 7 mai de 9h à 11h et de 14h à 16h à la maison de l'avocat d'Épinal. Une proposition américaine pour mettre fin à la guerre au Moyen-Orient est toujours en cours d'examen par l'Iran. Donald Trump a lui menacé de reprendre les bombardements si Téhéran ne signe pas l'accord. Après la violente agression d'une femme sur un parking à Tomblaine près de Nancy la semaine dernière, un suspect a été interpellé dans les Vosges. L'homme présenté ce mercredi à un juge d'instruction était initialement soupçonné de tentative d'homicide. L'enquête s'oriente désormais vers une tentative d'assassinat, laissant penser à un acte prémédité. La victime, âgée d'une trentaine d'années, avait été retrouvée grièvement blessée, présentant de profondes plaies au visage, aux bras et aux jambes. Et puis le réseau Stan de la métropole du Grand Nancy sera perturbé demain d'une grève partielle des conducteurs en début ou en fin de service. Compte tenu des effectifs indisponibles, des départs seront non effectués sur les lignes Tempo 1-5, sur 11 des lignes C. Les lignes citadines de Nancy et de Vendeuvre ne circuleront pas. Les lignes scolaires, pleine lune et les services flexo soirée, Rézago matin, Rézago 1 à 4 et Andistan circuleront normalement. Le trafic redeviendra normal le 8 mai avec des horaires de dimanche et jours fériés. Plus d'infos sur magnumlaradio.com.
0: Les lignes tempo seront impactées donc demain, on le disait, mais le tempo va s'accélérer sur Magnum la radio ce soir avec la plus grande discothèque de la région. À demain Zoé.
1: À demain Nathan.
0: À demain.
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0: vos parapluies pour ce début de soirée. On a encore pas mal d'averses qui se poursuivent, notamment sur les Vosges. Il pleut sur Épinal, Saint-Dié. On a encore pas mal de pluie du côté de Remiremont, sur les Hauts-de-Vosges également. Seul l'ouest vosgien, du côté de Neufchâteau, la Haute-Marne et le Grand Nancy échappent à cette heure-ci aux gouttes de pluie. Tout ça devrait s'estomper cette nuit. Et demain, ce sera quand même beaucoup plus calme. Le ciel sera toujours très nuageux. On va alterner entre les gouttes de pluie et les éclaircies demain matin. Le soleil reviendra ensuite progressivement dans l'après-midi. Légère augmentation des températures pour demain. Comptez 14 degrés à la Bresse, 15 degrés du côté de Langres, 16 à Vittel, Contrexéville, Remiremont et Épinal. Maximum 17 degrés à Strasbourg et Nancy. Allez, je vous laisse ici. La plus grande discothèque de la région prend le relais pour ce début de soirée. On le disait, le tempo s'accélère ce soir avec le meilleur des tubes des années 80, 90, 2000. Place à la plus grande discothèque de la région. On se retrouvera, nous, demain, 15h-19h, pour un nouveau Magnum Drive. Et puis rendez-vous demain matin, bien sûr, entre 6h et 9h, avec Pierre, Rémi et Juliette dans le Magnum Café. À demain sur Magnum.
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